Ça y est. Sur la Côte-Nord, ça s'en vient à grands pas. Le rendez-vous pan-québécois secondaire en spectacle de 2026. Le grand rassemblement va se tenir du 28 au 31 mai ici à Sept-Îles. Donc, la fin du mois, il va y avoir du monde dans notre région, c'est certain. On est jeudi le 7 mai. C'est toujours un plaisir de vous accompagner dans votre soirée.

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2: 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Des citoyens de Sept-Îles se sont mobilisés pour un homme au sol sur la rue Regnault entre Franklin et Évangeline aujourd'hui. Une barricade de voitures a été formée pour protéger l'individu en détresse de la circulation en attendant l'arrivée des services d'urgence. Les conducteurs des véhicules de la barricade se sont portés aux soins de l'homme au sol alors qu'une dame effectuait un contrôle de la circulation. Le grand mec don d'hier a rapporté une somme record de 23 964 $ à la Fondation Hôpital Régional Sept-Îles. Le propriétaire franchisé des restaurants de Sept-Îles et Port-Cartier, Jean Ross, a dévoilé fièrement le résultat à la radio cet après-midi. Il salue la générosité des gens de la région. Ces établissements se sont remplis hier sur les heures de pointe du midi et du souper. Tennis junior Sept-Îles amorce sa saison 2026 avec une énergie renouvelée sur un nouveau site avec plusieurs nouveautés. L'organisme entame un nouveau chapitre emballant avec son déménagement au parc Bruno Poletto, annonce la présidente Ève Goulet. Le club souligne une précieuse collaboration du service des loisirs de la ville pour une transition harmonieuse. Le projet de chalet de service, incluant des bureaux et un bloc sanitaire, progresse de façon très encourageante. Finalement, côté météo, sur la Côte-Nord, ce soir et cette nuit, c'est quelques averses cessant tard ce soir, suivi de ciel partiellement nuageux avec un risque d'orage et le minimum est de 2 degrés. Demain, ce sera une alternance de soleil et de nuages avec 30 % de probabilité d'averses en après-midi et le maximum sera de 11 degrés.

Un bon jeudi, on est le 7 mai. Merci d'être à l'écoute sur la Côte-Nord. Et il y a eu un fort achalandage au Grand McDo hier dans cette rivière. 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

ce jeudi soir, ben c'est le moment de s'inscrire si vous êtes artiste pour l'escale musicale. C'est sur le site web de la ville de Sept-Îles. Donc, si vous êtes un artiste qui veut justement montrer son talent, montrer ses compositions peut-être, ben c'est vraiment votre moment de rayonner. Et comme je le disais, ben les inscriptions sont débutées. Allez-y, qu'est-ce que vous attendez? On est jeudi le 7 mai. Toujours un plaisir de vous accompagner sur la Côte-Nord. Mon nom est Danaï Thériault. Je suis avec vous jusqu'à

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2: 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Des citoyens de Sept-Îles se sont mobilisés pour un homme au sol sur la rue Regnault entre Franklin et Évangeline aujourd'hui. Une barricade de voitures a été formée pour protéger l'individu en détresse de la circulation en attendant l'arrivée des services d'urgence. Les conducteurs des véhicules de la barricade se sont portés aux soins de l'homme au sol alors qu'une dame effectuait un contrôle de la circulation. Le grand mec don d'hier a rapporté une somme record de 23 964 $ à la Fondation Hôpital Régional Sept-Îles. Le propriétaire franchisé des restaurants de Sept-Îles et Port-Cartier, Jean Ross, a dévoilé fièrement le résultat à la radio cet après-midi. Il salue la générosité des gens de la région. Ces établissements se sont remplis hier sur les heures de pointe du midi et du souper. Tennis Junior Sept-Îles amorce sa saison 2026 avec une énergie renouvelée sur un nouveau site avec plusieurs nouveautés. L'organisme entame un nouveau chapitre emballant avec son déménagement au parc Bruno Poletto, annonce la présidente Ève Goulet. Le club souligne une précieuse collaboration du service des loisirs de la ville pour une transition harmonieuse. Le projet de chalet de service, incluant des bureaux et un bloc sanitaire, progresse de façon très encourageante. Finalement, côté météo, sur la Côte-Nord, ce soir et cette nuit, c'est quelques averses, c'est Centaure ce soir, suivi de ciel partiellement nuageux avec un risque d'orage et le minimum est de 2 degrés. Demain, ce sera une alternance de soleil et de nuages avec 30 % de probabilité d'averses en après-midi et le maximum sera de 11 degrés.

sur la Côte-Nord, ça s'en vient à grands pas. Le rendez-vous pan-québécois secondaire en spectacle de 2026. Le grand rassemblement va se tenir du 28 au 31 mai ici à Sept-Îles. Donc, la fin du mois, il va y avoir du monde dans notre région, c'est certain. On est jeudi le 7 mai. C'est toujours un plaisir de vous accompagner.

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En ce jeudi soir, Danaï Thériault qui vous accompagne partout sur la Côte-Nord. Merci d'être à l'écoute.

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2: 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Des citoyens de Sept-Îles se sont mobilisés pour un homme au sol sur la rue Regnault entre Franklin et Évangeline aujourd'hui. Une barricade de voitures a été formée pour protéger l'individu en détresse de la circulation en attendant l'arrivée des services d'urgence. Les conducteurs des véhicules de la barricade se sont portés aux soins de l'homme au sol alors qu'une dame effectuait un contrôle de la circulation. Le grand mec don d'hier a rapporté une somme record de 23 964 $ à la Fondation Hôpital Régional Sept-Îles. Le propriétaire franchisé des restaurants de Sept-Îles et Port-Cartier, Jean Ross, a dévoilé fièrement le résultat à la radio cet après-midi. Il salue la générosité des gens de la région. Ces établissements se sont remplis hier sur les heures de pointe du midi et du souper. Tennis junior Sept-Îles amorce sa saison 2026 avec une énergie renouvelée sur un nouveau site avec plusieurs nouveautés. L'organisme entame un nouveau chapitre emballant avec son déménagement au parc Bruno Poletto, annonce la présidente Ève Goulet. Le club souligne une précieuse collaboration du service des loisirs de la ville pour une transition harmonieuse. Le projet de chalet de service, incluant des bureaux et un bloc sanitaire, progresse de façon très encourageante. Finalement, côté météo, sur la côte nord, ce soir et cette nuit, c'est quelques averses cessant tard ce soir, suivi de ciel partiellement nuageux avec un risque d'orage et le minimum est de 2 degrés. Demain, ce sera une alternance de soleil et de nuages avec 30 % de probabilité d'averses en après-midi et le maximum sera de 11 degrés.

En ce jeudi soir, c'est le moment de s'inscrire si vous êtes artiste pour l'escale musicale. C'est sur le site web de la ville de Sept-Îles. Donc, si vous êtes un artiste qui veut justement montrer son talent, montrer ses compositions peut-être, c'est vraiment votre moment de rayonner. Et comme je le disais, les inscriptions sont débutées. Allez-y, qu'est-ce que vous attendez? On est jeudi le 7 mai. Toujours un plaisir de vous accompagner sur la Côte-Nord. Mon nom est Danaë Thériault. Je suis avec vous jusqu'à minuit.

0: Noël, la plupart des joueurs des Yankees de New York.
1: C'est son

0: C'est ça la toune.
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3: Voici vos nouvelles, Arsenal Média. Des citoyens de Sept-Îles se sont mobilisés pour un homme au sol sur la rue Regnault entre Franklin et Évangeline aujourd'hui. Une barricade de voitures a été formée pour protéger l'individu en détresse de la circulation en attendant l'arrivée des services d'urgence. Les conducteurs des véhicules de la barricade se sont portés aux soins de l'homme au sol alors qu'une dame effectuait un contrôle de la circulation. Le grand mec don d'hier a rapporté une somme record de 23 964 $ à la Fondation Hôpital Régional Sept-Îles. Le propriétaire franchisé des restaurants de Sept-Îles et Port-Cartier, Jean Ross, a dévoilé fièrement le résultat à la radio cet après-midi. Il salue la générosité des gens de la région. Ces établissements se sont remplis hier sur les heures de pointe du midi et du souper. Tennis Junior Sept-Îles amorce sa saison 2026 avec une énergie renouvelée sur un nouveau site avec plusieurs nouveautés. L'organisme entame un nouveau chapitre emballant avec son déménagement au parc Bruno Poletto, annonce la présidente Ève Goulet. Le club souligne une précieuse collaboration du service des loisirs de la ville pour une transition harmonieuse. Le projet de chalet de service, incluant des bureaux et un bloc sanitaire, progresse de façon très encourageante. Finalement, côté météo, sur la Côte-Nord, ce soir et cette nuit, c'est quelques averses cessant tard ce soir, suivi de ciel partiellement nuageux avec un risque d'orage et le minimum est de 2 degrés. Demain, ce sera une alternance de soleil et de nuages avec 30 % de probabilité d'averses en après-midi et le maximum sera de 11 degrés.

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0: Il est 5h59, nous sommes le vendredi 8 mai 2026. Bienvenue dans les 100 000 matins sur Haut partout dans l'Est du Québec. Je m'appelle Mathieu Guimond. C'est un plaisir de démarrer cette dernière journée de la semaine en votre compagnie, sous le beau soleil présentement, centre-ville de Rimouski. Je fais pas ça tout seul. Ben non. Rentre en studio en retard, par exemple, ça, c'est signe que c'est vendredi. Madame Stéphanie Gagné, mesdames, messieurs.
1: Ouais, c'est signe que c'est vendredi, t'as bien raison. Salut Mathieu, bon matin à vous.
0: Yes, c'est une très belle journée qu'on amorce ensemble avec du beau temps sur l'Est du Québec. On a du temps généralement ensoleillé sur Rimouski. Peut-être dans des coins, il y a des petites nappes de brouillard, rassurez-vous, ça se dissipe ce matin. Le max est à 11 pour Rimouski. Du côté de Matane, on parle de soleil et de nuages avec 8 degrés comme maximum avec un dégagement qui se fait tard ce matin. Et du côté de Sept-Îles, vous, c'est soleil, nuages avec un 30% d'averse cet après-midi. Le max est à 9. On est à 4 présentement du côté de Sept-Îles, 3 du côté de Matane et 2 petits degrés du côté de Rimouski.
1: Ouais, on sort encore le manteau qui est plus chaud, puis on change sur l'heure du lunch, puis dans l'après-midi, généralement, on finit en t-shirt. Là.
0: Hey, ça, là...
1: On est un peu ambivalent de l'habillement ces temps-ci.
0: Ça, ça gosse, là, sérieusement.
1: Ouais,
0: là.
1: C'est pas la première fois que
0: jamais ça vraiment d'habiller pour partir à la job.
1: Mais
0: là.
1: Non.
0: Puis c'est pas tout le monde qui a le loisir. Oh, je vais traîner 3-4 manteaux comme ça.
1: Non,
0: là.
1: Non.
0: Je pourrais changer ce midi, puis je remiserai tout ça cet après-midi, puis je sortirai en bras de chemise. Non, il n'y a personne.
1: En bras de chemise! Ben oui, bras de chemise. Ça, il fait longtemps que je n'ai pas entendu.
0: Et voilà, ça prenait moi pour te ramener ça.
1: Merci, hein.
0: Hey, ce matin, qu'est-ce qu'on a à vous proposer? Ben, c'est la petite dernière de la semaine. C'est le vendredi. On a quand même certaines traditions à respecter. Le vendredi, entre autres, avec notre cover du vendredi. Une toune que, honnêtement, elle fun à faire.
1: Ah, c'est beau, j'aime vraiment ça, moi. Et c'est une chanson d'un band que j'aime beaucoup, qui est Fleetwood Mac.
0: Mm-hmm.
1: Puis on l'a déjà fait, là, dans notre passé, mais très lointain. Puis je me disais, on se fait plaisir. À Matane, puis à Sept-Îles, ils savent pas. Hein? Puis peut-être que Rimouski s'en souvient pas ben non plus.
0: Puis ça donne bien que tu dis, on se fait plaisir aujourd'hui, parce qu'aujourd'hui, c'est une journée pour ça. Mm-hmm. C'est la journée nationale. Récompense-toi. Fais-toi une petite gâterie, tabarnouche. Paye-toi ça. Et ça donne bien. C'est notre question du jour ce matin. On veut savoir quand tu veux te gâter, là, tu sais, c'est vendredi, là, il fait beau, tout ça, là, tu fais comme, j'ai assez travaillé comme un débile pendant toute la semaine.
1: Je le mérite.
0: Yes! Alors, c'est quoi vous payez quand vous voulez vous gâter? Via les réseaux sociaux de O98.7, 93.9, 95.3 et 99.1 dans l'Est.
1: Tu dis se payer, mais ça peut être gratuit. Là, là.
0: Ah, bon, oui!
1: Il y a la sieste,
0: une expression.
1: Imagine-toi qui commence à s'intégrer. Là,
0: mais ça, c'est une expression. Là. Oui. Je dis, tu te payes ce petit plaisir. Ah, là,
1: tu
0: là.
1: T'offres
0: ben,
1: ce
0: petit plaisir. Oui, c'est ça. Alors, vos histoires également via le 88-724-9870. On a le chum Sylvain Caron qui sera là pour mettre la table avec nous pour le match numéro 2 de la série entre le Canadien et les Sabres. C'est ce soir à Buffalo. Alors, ratez pas ça dans notre segment La Game aux alentours de 7h10 ce matin. Et autre truc qu'on a à vous proposer ce vendredi.
1: Les laissez passer pour les grandes fêtes TELUS.
0: Il nous en reste deux pour les 5 soirs des grandes fêtes TELUS. Vous voulez mettre la main là-dessus? Encore une fois, ce matin, aux alentours de 6h50, on va vous poser la petite question, parce que, tu sais, on veut pas vous donner tout ça tout cuit dans le bec, dire, on fait tirer ça comme ça, le 98e appel.
1: Non,
0: been there, done that, là, tu sais. C'est de la vieille radio, ça, là.
1: C'est de la radio d'annonceur.
0: Ah, tabarnouche. Alors, ça va se passer par texto à nouveau ce matin. Alors, on va vous dévoiler la petite question. Vous allez devoir nous texter la bonne réponse.
1: Là.
0: Puis, c'est pas plus compliqué que ça. Hein. Ça va se passer via le 418-724-9870 pour bien terminer la semaine. Donc, une gâterie qu'on a à vous offrir en collaboration avec nos amis des Grandes Fêtes TELUS. Alors, vous laissez passer pour les 5 soirs. Soyez là dans une cinquantaine de minutes dans les 100 000 matins. Qu'est-ce qui retient l'attention pour démarrer la journée de ce vendredi 8 mai dans l'actualité? Ce que vous devez savoir, Caïn et Domino s'en viennent en musique. Et pour tout de suite, c'est classe moyenne. Hey, en fin de semaine, là, ça fait peut-être partie de ce que vous vous offrez pour vous faire un petit plaisir. On s'en va-tu au fond des bois? Ben, c'est ce qu'on va faire en musique. Avec classe moyenne dans les 100 000 matins. Bon vendredi, vous êtes sur OP.

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1: Domino et Carré avec Halley dans les 100 000 le matin. Merci d'être bien branchés ce vendredi 8 mai sur haut partout dans l'Est du Québec. On vous rappelle ce matin, dans une quarantaine de minutes, on a pour vous notre petite question qu'on vous pose aujourd'hui pour vous permettre de gagner vos laissez-passer pour assister aux grandes fêtes TELUS qui s'en viennent fin juillet, début août, du côté du parc Beau Séjour à Rimouski, 20e édition. Déjà, c'était pas ça la question aujourd'hui, rassure-moi.
2: Ah non, c'était hier. Ça,
1: c'est vrai. Cinq soirs de show. Alors, vous voulez mettre la main sur ces laissez-passer. On en a une paire à vous offrir qui seront valides pour toutes les soirs de toutes les shows, pour toutes les grandes fêtes. Eh bien, soyez
2: jours,
1: là. Oui, c'est ça. Là. Dans une cinquantaine de minutes, une quarantaine de minutes, dans les 100 000 matins. Côté actualité, dans les trucs qui retiennent l'attention ce matin, ça fait mal du côté du Parti libéral du Québec avec ce qui a été présenté par la vérificatrice générale qui a confirmé des sanctions envers une ancienne députée du côté du Parti libéral. Une sanction de 8 000 $ imposée à la députée Sona Lakoyan. Le commissaire à l'éthique qui a levé le voile sur la transformation du bureau de circonscription de la députée de Chomedey en quartier général des activités partisanes durant la course au leadership. Et l'élu avait même entravé le travail d'investigation, ce qui a valu un blâme sévère de celui qui se trouve à être le chien de garde du code d'éthique et de déontologie des députés, qui recommande même une amende de 8 000 $. On se souvient, l'automne dernier, l'ancienne chef parlementaire libérale Marois Risky qui avait congédié sa directrice de cabinet Geneviève Hintz après avoir appris qu'il y avait eu des activités de financement partisan pour Pablo Rodriguez dans les bureaux de la députée Sona Lakoyan, un geste qui a été l'élément déclencheur d'une crise qui a secoué le PLQ et qui a conduit à l'expulsion de Marois Risky et ultimement la démission de Pablo Rodriguez. Et le nouveau chef du Parti libéral, Charles Milliard, qui a aussi fait savoir hier que c'était pas question que Sona Lakoyan soit réintégré dans son équipe. Et plusieurs députés de toutes les formations politiques à l'Assemblée nationale qui se sont dit choqués par l'ampleur des manquements aux règles éthiques. Et on dit même, selon certains députés, entre autres Ruben Gazal de Québec solidaire, dit « Madame Lakoyan doit démissionner, ça n'a pas de bon sens, elle n'est pas digne du poste de députée. » Alors, des révélations qui ont fait trembler la colline parlementaire du côté de Québec hier.
2: Conflit au Moyen-Orient, le cessez-le-feu fragilisé après des échanges de frappes. Donald Trump qui a maintenu hier que le cessez-le-feu tenait toujours, mais Téhéran accuse Washington de l'avoir violé à les hostilités qui reprennent dans le Golfe. Les États-Unis ont dit avoir ciblé des installations militaires iraniennes. Ça s'est passé hier après que plusieurs de leurs navires ont été attaqués dans le détroit d'Ormuz.
1: Présentement, on surveille du côté international également une prise d'otages qui est en cours dans une banque en Allemagne. Il y aurait plusieurs preneurs d'otages et d'otages à l'intérieur de la banque. Le chauffeur d'un fourgon blindé qui figurerait parmi des victimes. Et on parle d'une importante opération de police et d'un périmètre de sécurité qui ont été mis en place autour de cette banque dans la petite ville de Sinzig. C'est une petite ville de l'ouest du pays. Et fin 2025, il y avait eu un braquage qui avait lieu dans une banque à Gelsenkirchen, une autre ville de l'ouest de l'Allemagne. On parlait de 30 millions d'euros qui avaient été volés. Aucune victime qui avait été à déplorer cette fois-ci. Donc, pour ce qui est des informations, ça arrive au compte-gouttes ce matin. Mm-hmm. Selon le média Bild, il y aurait un occupant d'un fourgon blindé qui aurait été intercepté et qui aurait menacé devant la banque ce matin. Il y a des images qui ont été publiées par le journal qui montraient des policiers casqués qui portaient des gilets pare-balles munis de fusils automatiques. Alors, on continue de surveiller la situation là-bas ce matin.
2: Le antivirus n'est pas encore au Québec malgré la quarantaine. L'Anta.
1: Ça, c'est l'information. Ça. Non, c'est pas le même combo.
2: Non, excusez-moi.
1: Mais ce qu'on dit, c'est qu'on part pas en peur avec
2: non,
1: ça.
2: Non. Il y a une quarantaine pour un voyageur d'ici. Des experts assurent que le risque de transmission du virus antivirus demeure faible pour les Québécois malgré tout. On peut pas dire que le virus est ici au Québec. C'est même ce que dit les microbiologistes infectiologues qui sont penchés sur le sujet. On rappelle que le voyageur qui se trouvait dans le même avion qu'une personne infectée n'a aucun symptôme et que le risque d'une transmission demeure faible.
1: Tu parlais tantôt du très, très fragile cessez-le-feu au Moyen-Orient. Oui, ben, oui. En Russie et en Ukraine, le cessez-le-feu qui est encore très fragile, même qu'on le respecte pas trop. Hein. L'Ukraine et la Russie qui ont continué aujourd'hui leurs attaques de drones, c'est qu'il y avait entré en vigueur à minuit d'une trêve unilatérale décrétée par Moscou avant les commémorations en Russie du 9 mai, qui est une grosse fête pour célébrer la victoire contre l'Allemagne nazie. L'Ukraine a déclaré qu'on respectera pas cet appel de Moscou. Ben, en tout cas, on n'a jamais dit qu'on allait respecter ce que les Russes demandaient. Donc, on a fustigé la démarche du président russe Vladimir Poutine. On l'a accusé de vouloir suspendre les combats aux seules fins d'organiser un défilé sur la place rouge demain. Kiev, qui a pour sa part lancé un appel à cesser les hostilités dès mercredi. Et on dit que cet appel-là a été ignoré par l'armée russe. Alors, ça continue de se bombarder à coups de drones. Et bien évidemment, l'invasion russe à grande échelle de l'Ukraine est entrée dans sa cinquième année. Ben, on parle de centaines de milliers de morts. C'est le conflit en Europe le plus sanglant depuis la Deuxième Guerre mondiale. Et justement, on souligne avec ces festivités du 9 mai la fin de la Deuxième Guerre mondiale.
2: En plus près de chez nous, on a un manque intenable de personnel en oncologie à Rimouski. C'est des infirmières de l'hôpital qui dénoncent un manque de personnel qu'elles considèrent critique dans l'unité d'oncologie. Et on dit même que face à cette inaction-là, la santé, même la survie de certains patients qui est en jeu. C'est une lettre qui a été envoyée par la Fédération interprofessionnelle de la santé, l'équipe de soins infirmiers dans cette unité qui rapporte que 2 postes d'infirmières et 5 postes d'infirmières auxiliaires ont été coupés depuis septembre 2025, ce qui cause une surcharge de travail constante pour le personnel sur place.
1: En terminant sur la Côte-Nord, 23 964 beaux dollars ont été recueillis pour la Fondation régionale de l'hôpital Sept-Îles dans le cadre du Grand McDon qui se déroulait mercredi dernier. On salue bien sûr la générosité des gens de la région et on dit que, bon, les équipes de travail lors de cette grosse journée de générosité qui ont été fantastiques. Une 40aine de personnes qui ont travaillé à servir la clientèle. Une 20aine de bénévoles, entre autres, de la Fondation Hôpital Sept-Îles et du CI3S Côte-Nord qui ont été à pied d'œuvre pour ramasser cette somme-là. Et on dit que toutes les sommes qui ont été ramassées dans la région de la Côte-Nord vont servir dans la région de la Côte-Nord et en particulier du côté de Sept-Îles-Port-Cartier. Alors, chapeau à ceux et celles qui ont été très généreux et à toute la gang qui a travaillé très fort pour cette grande journée de générosité qu'était le Grand McDon un peu plus tôt cette semaine. Côté sport, on surveille bien évidemment le match numéro 2 de la série entre le Canadien et les Sabres ce soir du côté de Buffalo. On parle également de la Ligue de hockey junior maritime Québec avec le début des séries. Le duel au sommet que tout le monde attendait. Les Saguenayens de Chicoutimi contre les Wildcats, ça débute ce soir à Moncton et les analystes disent, en tout cas pour la plupart ceux que j'ai lus ce matin, là, les Saguenayens qui devraient, en tout cas selon ce qu'on prévoit, mettre la main sur le trophée Gilles Courteau. Hey, c'est une première fois depuis 1994 pour les Saguenayens.
2: On n'était pas vieux.
1: Ah, ça fait 32 ans qu'ils attendent ça au Saguenay. Je peux vous dire que le bordel va être pogné au complet dans la région Chicoutimi si jamais les Sags remportent le gros trophée.
2: Le Saguenayen a une tendance à être très expressif.
1: Ah oui, c'est sûr. C'est sûr. Hey, on a juste regardé Caroline dans Survivor Québec.
2: C'est ça. Très bon exemple.
1: du côté du sport, toujours, bonne nouvelle pour la victoire de Montréal qui a gagné 2-1 hier contre Minnesota. La victoire étant une victoire de pouvoir se qualifier pour la grande finale de la LPHF. On va jaser de ça dans nos bulletins de sport un peu plus tard aujourd'hui. On a notre segment La Game également où on va mettre la table pour le match Canadien-Sabre avec Sylvain Caron un peu plus tard ce matin. Et le premier bulletin d'info de la journée qui s'en vient dans une dizaine de minutes dans vos 100 000 matins. Mot du jour, Stéphanie, aujourd'hui?
2: Texte.
1: Le mien, reproduction.
2: Oh! Pourtant, t'as pas le canal famille de...
1: Non? Tu sais pas. Reproduction et texte, t'as dit. Pourquoi on a choisi ces mots-là? On vous explique ça pour nos mots du jour après Dan Bélanger. Rêvez mieux dans vos 100 000 matins. Bon vendredi.

0: album Rêver mieux, Daniel Bélanger sur O à 6h22. Si vous avez un album à réécouter puis que vous avez celui-là de Dan Bélanger, tout est bon. Tout est encore bon. Ça a terriblement bien vieilli, cette œuvre-là.
1: La chanson dans un Spoutnik, il dit 6 milliards d'humains sur Terre.
0: Ça 6 milliards de solitude. Là,
1: ouais.
0: Hein? Il faudrait le changer.
1: Ouais. C'est la seule affaire.
0: C'est la seule
1: mais
0: affaire,
1: en show, je peux pas croire qu'elle change pas.
0: Non, c'est ça. Hey, tu t'ostines sur le texte là, matin. Là, hein? C'est-tu pour ça que t'as choisi ça comme mot du jour? texte.
1: T'as bien vu.
0: Ouais.
1: Écoute, j'ai commencé hier une série tout de suite. Là, Hugo Dumas avait donné des bons commentaires là-dessus en disant c'est un mélange de Fargo, Twin Peaks, Agatha Christie, puis la pièce Les Voisins de Claude Meunier puis Louis Saillant. Et c'est une série qui est surtout TV, 6 épisodes, tout est déjà là, t'attends pas. Ça s'appelle Bienvenue à Kingston Fall.
0: Oui, j'ai vu ça passer.
1: Écoute, c'est Robin Aubert qui est derrière tout ça.
0: OK, ça explique le pourquoi de l'ambiance, là.
1: Les textes. Ah, là là, mes amis. Tu sais, dans Les Voisins, là, c'est qu'on disait pas grand-chose. Tu sais, Manil, il y a comme un monologue sur le « c'est bon, la mayonnaise ». Vous vous souvenez peut-être de ça.
0: Ben oui.
1: Mais c'est vraiment très bien fait. On s'accroche. Puis, tu sais...
0: Je pensais que t'allais dire « mais c'est vraiment bon, la mayonnaise ».
1: C'est vrai. Mais écoute, c'est Maxime Le Flaguet qui a un pad pas de bon sens là-dedans, qui est habillé tout sauf comme un enquêteur. Ce que j'aime là-dedans, là, c'est que, tu sais, à un moment donné, on dit « Ah oui, lui, il s'est étouffé qu'un bout d'ananas. » C'est un détail, Christy, mais lui, non. Tu sais, puis c'est une enquête. C'est un chef sergent détective qui s'appelle Gabriel Serpent. C'est un chef d'un mini-poste de police local. Puis il y a des rumeurs que ça va fermer, mais là, ils ont un gros cas. Il y a un cadavre qui est enterré, les fesses en l'air dans un champ de fermier.
0: Okay.
1: Puis il y a un vélo parqué dans le rêve.
0: Hey, pourquoi pas?
1: Juste ça,
0: pourquoi pas?
1: Tu sais, ils ont appelé le tueur le parcu de bicycle. Tout ça, c'est le texte que je trouve bon, sans bon sens. Écoute, j'ai juste écouté un premier épisode, puis je souris tout le long, mais ça va pas trop loin.
0: Uh-huh.
1: Ça dérape pas trop, c'est bien dosé. Tu sais, un bon mini-wheat avec juste la bonne quantité de lait, là. J'aime ça. Bienvenue à Kingston Falls. Ça ressemble au centre du Québec, on dirait. Là.
0: Reproduction de mon côté,
1: oui?
0: Parce que tu parlais d'une série. Moi aussi, je parle d'une série.
1: Okay.
0: La reproduction de l'année 1995 dans la série Vitrerie Joyale de Martin Matt.
1: Écoute.
0: J'ai commencé à me plancher ça. J'en ai à moitié d'écouter sur Amazon Prime.
1: Ça
0: c'est
1: marche.
0: Vraiment bon.
1: Ah,
0: puis
1: ouais.
0: Souci du détail, là, tu sais, c'est vraiment ça que ça avait l'air dans les années 90. Là. T'sais, milieu des années 90, parce que l'action se passe en 95. Puis bon, c'est inspiré un peu de la vie de Martin Matt, mm-hmm. puis la vie de sa famille, tout ça. Et vraiment, on est allé chercher vraiment le souci du détail par rapport à c'est quoi qui pognait, c'est quoi qui marchait, c'était quoi les

0: Un petit clin d'œil à un moment donné, c'est on montre le processus. C'est un client qui arrive à la vitrerie, il s'achète une vitre, tout ça, mm-hmm. et il paye par carte de crédit. Mais les démarches que t'as à faire pour payer par carte de crédit en 95, c'était toute qu'une épreuve du guerrier. Et la fille qui passe toutes ces démarches-là, elle dit « Ah, elle dit, j'aimerais ça que j'ai une petite baguette magique, puis pouf, je touche à votre carte, puis top, tout est payé! » C'est pas ça de même, ça marche aujourd'hui.
1: Ça va marcher de même, rassure-toi.
0: Puis tu sais, on sent qu'il y a un côté plus dramatique qui s'en vient dans la série. Okay. Là, tu sais, là, j'arrive à mi-parcours, c'est l'accident du frère de Martin et Matt.
1: Ouais.
0: Il en parle dans cette série-là, ce qui fait que moi, j'arrêtais là hier. Mm-hmm. Ça fait que je me doute que le côté pas mal plus dramatique s'en vient. Tu sens que, tu sais, les choses vont bien, mais pas si bien que ça, puis que le monde essaie de se donner comme impression d'être heureux, mais que c'est pas tout à fait le cas. Tu sais, t'as comme toujours comme une espèce de petit malaise que tu sens qui s'en vient. Alors, c'est super bien fait. C'est sur Amazon Prime, Vitrerie Joyale. Tu sais, il y a beaucoup de gens qui se sont enclenchés à la série. Ben, je comprends pourquoi.
1: C'est dans ma liste, en tout cas, moi.
0: Ouais, regarde, saute là-dessus. Dès que t'as fini ta série de rac à bicycle, là.

0: Joey Lazy est au Canada à 6h29 en ce beau vendredi sous le soleil dans l'est du Québec et centre-ville de Rimouski. D'ailleurs, ça a l'air de quoi dans votre coin? C'est quoi vos projets pour en fin de semaine? Qu'est-ce qu'il y a sur le menu?
1: Ben là, c'est la fête des mères. Menu, il y a peut-être un petit brunch, là. C'est bien populaire, le brunch.
0: Ah ah! Ben en tout cas, si vous venez d'allumer que c'est ça, bonne chance!
1: Ouais! Ben sinon, ouais, essayez de sortir des sentiers battus parce que c'est sûr que pour réserver au resto, il est trop tard. Les petites fleurs, il est pas trop tard. Puis chocolat non plus.
0: On salue ceux qui vont avoir la brunole tout perte en cette semaine.
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6: Vendredi, la voie réfrigération de cette île a été honorée du titre d'entreprise de l'année pour le nord-est du Québec à la soirée des prix Construire de l'Association de la construction du Québec. Entreprise familiale solidement ancrée à cette île, la voie réfrigération se démarque pour sa fiabilité et l'engagement communautaire. Le président de la CSQ déplore une hausse de la violence dans les écoles de la Côte-Nord depuis 5 ans. Selon Éric Gingras, les syndiqués dans le milieu de l'enseignement font souvent face à des enfants qui vont mordre, lancer une chaise ou frapper. Un peu plus vieux, ils vont intimider et sacrer. Le président syndical en tournée à cette île propose un nouveau contrat social qui définirait plus clairement ce qui est acceptable ou pas. Le président d'honneur du rendez-vous pan-québécois à cette île Ouachat-Mac-Malioténam de secondaire en spectacle, Louis-Jean Cormier lance une invitation aux gens de sa région natale à participer à cette manifestation culturelle à titre de bénévole. Et si tout le monde en même temps, nous vivions ensemble MAMU, une belle expérience, écrit-il. Cette île accueillera environ 1000 artistes de la relève du 28 au 31 mai. Et puis le grand McDo de mercredi a rapporté une somme record de $23,964 à la Fondation régionale Hôpital Sept-Îles. Une quarantaine de personnes ont mis la main à la pâte, dont 20 bénévoles de la Fondation. Détails sur macotenord.com.
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7: En ce vendredi, alternance de soleil et de nuages pour cette île Port-Cartier avec un max de 9. Demain samedi, ce sera généralement ensoleillé, 7 degrés au maximum. Et pour la fête des mamans, pluie intermittente, un peu de vent et un max de 6. De belles activités proposées pour la fin de semaine à la bibliothèque Louis-Enchanteur de cette île. On a entre autres l'occasion de venir jouer aux échecs pour rencontrer des joueurs et obtenir des conseils. Vous pouvez amener votre échiquier. C'est demain samedi à 10h que ça se passe. Et dimanche à 14h avec l'initiation à la calligraphie chinoise avec Miyako Chan, détaille la page Facebook de la bibliothèque Louis-Ange Santerre.

0: Déjà 6h37 pour commencer ce beau vendredi sous le soleil dans l'est du Québec dans une quinzaine de minutes. On vous dévoile notre petite question aujourd'hui pour gagner vos laissez-passer pour les grandes fêtes TELUS.
1: J'ai testé ma question auprès de Mathieu. Il a fait « Oh, OK, tu vas là. » Il y a peut-être un peu de Google, certains vont le savoir.
0: Non, mais c'est pas grave, ça.
1: Mais non, écoute, mais...
0: Au prix que ça vaut, là, hein? Pour bien vous travailler un petit peu.
1: Avec les taxes toutes, 217 $.
0: Quand même, c'est un beau gros cadeau qu'on vous donne. Hey, on va

0: C'est un plaisir de passer ce début de journée en votre compagnie, bien branchée à haut sur l'est du Québec au grand complet. On est là pour vous autres. Hey, aujourd'hui, c'est la journée, peut-être une petite gâterie, tabarnouche, mais dans le bon sens du terme, là.
1: Tabarnouche, ça, c'est personnalisé par Mathieu.
0: Oui, c'est ça. Ça, c'est moi qui vous dis ça.
1: Sur le site des Journées nationales, il n'y a pas tabarnouche.
0: La Journée nationale, peut-être une petite gâterie, là. c'est la question qu'on vous pose quand vous voulez justement vous offrir un petit plaisir. C'est quoi ce petit plaisir-là? Vous nous partagez vos réponses, bien sûr, sans double sens et racontable à la radio, via le 88-724-9870, via les pages Facebook de Haut dans l'Est du Québec. On va revenir sur vos commentaires un petit peu plus tard ce matin. Alors, qui sait, peut-être même ça va vous faire prendre conscience que, tabarnouche, c'est vendredi, pourquoi pas, vous êtes dû. Ça fait que, allez-y, de vos commentaires, on va revenir là-dessus un peu plus tard ce matin.
2: Le gros sujet. Ça va faire jaser. La machine à café.
0: Éclosion de hantavirus. Que c'est ça, cette affaire-là? Pourquoi qu'on en parle autant? Faut-tu capoter?
1: Non.
0: La réponse, c'est non.
1: Non, puis là, on va en parler ce matin, juste pour mettre un peu point sur les i et barre sur les t, pour éviter qu'il y ait la panique qui s'empare.
0: Mais là, c'est parce que c'est justement ça l'affaire. On dirait qu'avec l'emphase qui est mise sur cette histoire-là, que on est comme sur le bord de basculer dans une histoire qu'on a déjà vécue il y a quelques années.
1: Ben, je pense qu'on est plus alerte parce qu'on a connu une pandémie. Mais là, on arrête ça tout de suite. Il n'y a pas de panique à avoir. On est plus prudent qu'autrement. Puis c'est normal parce qu'on a connu le pire. Fait que là, on veut éviter ça.
0: Puis tu sais, tout ça, ça s'est passé quand même sur un milieu relativement clos, un bateau de croisière.
1: C'est l'avantage, je te dirais.
0: Ben oui, mais d'un autre côté, de voir autant de cas qui se propagent comme ça, ben ça étonne, mais ça étonne pas non plus, étant donné les conditions. Tu sais, quand t'es sur un bateau de croisière en plein milieu de l'océan, a été tout seul de ta gang pendant un petit bout, là.
1: Ah ouais, il y a les allées-venues. Au moins, tu sais, c'est plus facile de voir qui était là, puis qui est entré en contact avec qui. Fait qu'imagine-toi si ça se passait après un match du Canadien au Centre Bell.
0: Ouais, c'est
1: les allées-venues, tout le monde s'en va à la maison. Non, on aime mieux que ça se passe dans ce contexte-là.
0: Mais là, quand même, cet épisode-là, sur ce navire de croisière-là, il y a quand même 3 décès à déplorer.
1: Oui, oui.
0: Puis là, ben c'est le branle-bas de combat sanitaire qui est en place. Le bateau qui va accoster, écoute, c'est une question d'heure, si c'est pas de minutes, aux îles Canaries, où est-ce que là, on va pouvoir gérer les passagers de façon pas mal plus logique. On n'avait pas eu d'autres occasions de pouvoir justement évacuer les passagers qui ont besoin d'être évacués, puis gérer toute cette espèce de d'éclosion-là d'une façon ordonnée parce que le navire était au large ou encore à proximité de pays qui auraient pas pu leur donner un coup de main pour pouvoir gérer tout ça, là.
1: C'est quelques 150 personnes quand même qui sont toujours prises à bord de ce navire qui s'appelle le MV Onzius. Et où est-ce que ça a commencé, là, l'identification des contacts? On s'intéresse particulièrement au trajet de la quarantaine de passagers qui ont quitté le navire lors de son passage à l'île Sainte-Hélène de Montréal le 24 avril dernier, soit avant l'identification de la pandémie d'hantavirus, on parle pas de pandémie, parce que ces gens-là sont probablement rentrés à la maison. Donc, on a établi qu'il y a 2 Ontariens qui étaient à bord du navire. Et à bord de leur vol de retour, ces 2 Ontariens-là sont revenus à la maison. Puis il y avait un Québécois dans le même avion que ces 2 Ontariens-là. Là. C'est comme ça fait le cousin de la petite, sa fesse gauche de tel, tellement c'est loin, là. Mais, oui. On parle d'aucun symptôme, là. Asymptomatique, les 3 personnes qui sont en quarantaine dans leur province, dans leur résidence respective. Le fait que ce soit arrivé sur un bateau de croisière, comme je vous le disais plus tôt, ça rend ça plus facile selon les infectiologues. C'est un avantage parce que il n'y a pas de sortie et de venue, de prise de métro, de partage, si on veut, de lieux qui sont très fréquentés. Et jusqu'où peut aller la maladie? Bon, la souche d'hantavirus des Andes, c'est elle qui a été identifiée à bord du navire. C'est la seule dont la transmission entre êtres humains qui a déjà été observée. Mais ça découle généralement de contacts très étroits. Un French et tout ça, là. Contrairement à celle de la COVID-19, là. Mm-hmm. Je veux dire que, tu sais, même les éternuements, tout ça, là, tout était vérifié.
0: On capotait un peu avec ça, là.
1: Et ça se transmet comment? Du caca de rongeur. Ah. Ouais, ouais. C'est là. Puis tu sais, dans un bateau de croisière, il y a des raccoins, tu sais, des rongeurs doivent en avoir, là, ils sortent pas, puis les autres, ils cherchent le confort.
0: Ouais, mais là, ils pensent qu'ils auraient pu être en contact avec le virus dans une excursion qu'ils ont fait durant la croisière, où est-ce que là, ils auraient été en contact avec des trucs qui étaient contaminés. Hey, là, regarde, là, tu sais, c'est quasiment digne d'un mauvais film de science-fiction, là, tu sais.
1: La seule affaire, c'est que, tu sais, le taux de mortalité d'une infection à l'antivirus qui est particulièrement élevé, le 40 à 50 % pour les souches des Andes, celle qui est concernée. Puis c'est quoi les symptômes? Symptômes grippaux, respiratoires, fièvre, troubles gastro-intestinaux, tout qui peut apparaître, ça ressemble à ça. Mais bon, chez nous, il n'y a pas à paniquer. Là, on vous a donné tous les détails que vous devez savoir, mais tu sais, ça nous concerne à peine. Puis on n'a pas à paniquer dans un futur moyen et à long terme, là. Hey, on a l'avantage d'avoir connu la pandémie, là. C'est rare qu'on voit des avantages. C'est rare qu'on parle d'avantages. Hey, on est plus prudent que prudent, là.
0: Ouais, c'est ça.
1: Je veux dire, c'est comme si on mettait deux capotes, là, tu sais.
0: Ah, ouais, OK. Ouais, j'ai l'image, puis là, je sais pas.
1: Ouais, parce que c'est toi qui sais comment ça marche, là.
0: Ben, c'est à la portée de tout le monde, là. Ouais,
1: mais c'est toi qui as la sensation,
0: moi,
1: là.
0: Moi c'est l'image, là, que c'est comme, je pense, j'ai du besoin de ça, moi, là.
1: Mais je pense que tout le monde, avec cette image-là, se voit rassuré.
0: Ouais. Puis moi, il y a une affaire, il y a un souhait, là.
1: Ah oui, vas-y.
0: J'ai hâte qu'il arrête d'en parler autant que ça, d'un bulletin de nouvelles nationaux, parce que là, on dirait que le piton panique est enfoncé. Alors qu'il n'y a absolument aucun besoin d'avoir le piton panique à proximité de ton doigt prêt à peser. Là, t'sais, c'est ce qu'il faut retirer de toute cette histoire-là. Et j'aimais le souhait que la visibilité de la patente, parce que y a-tu besoin d'avoir tant de visibilité? Je pense qu'on a dit que la réponse, c'était non. Les risques sont extrêmement minimes que ça se mette à déraper.
1: Ah,
0: ça fait que c'est ça. On est au courant de la situation, c'est beau. Il y a d'autres nouvelles qui peuvent retenir notre attention dans le monde. Hein?
1: Gardez en tête, deux capotes, tout va bien.

0: 6h49, en ce début de journée de ce vendredi, vous êtes bien branchés à Haut Partout dans l'Est du Québec. On avait dit 6h50, ben c'est ça. Hein? On est rendu à cette heure-là. C'est le moment de vous dévoiler quelle est notre petite question du jour pour vous permettre de mettre la main sur des laissez-passer, deux,
1: oui,
0: pour les 5 soirs de spectacle des grandes fêtes TELUS qui s'en viennent au Parc Beau Séjour de Rimouski. 20 juillet, début août, ça va être un gros party, 20e anniversaire, puis on part ça en force avec le phénomène québécois en termes de musique que tout le monde parle partout à travers la planète, en de poitrine qui nous passe ça le mercredi soir.
1: Ça a été un ajout de dernière minute. Puis quand on regarde sur la page, le site lesgrandesfêtes.com, il y a comme des barres blanches où on va faire des ajouts à cette soirée-là. Il va y avoir DJ, puis il va y avoir d'autres mondes qui vont s'ajouter. Mais là, pour l'instant, on confirme en jeune de poitrine pour cette journée supplémentaire. Mais aussi, Éric Lapointe, ses invités. Timbaland pour le party des 20 ans avec Milky Chance. Il y en a Talk aussi qui va être là. Papa Roach, Dave Finlay. Soirée Keb le vendredi avec Jeff Posé, Cain et aussi l'humoriste Mégane Brouillard. Mais là, la question, ça concerne la petite nouvelle cette semaine avec l'annonce d'angine de poitrine. C'est un gros buzz, là.
0: Ah ben oui!
1: Puis on connaît l'histoire aussi un peu autour d'angine de poitrine. On a quelques détails dans notre petite poche d'en arrière, alors c'est là que je vais. De quelle ville est originaire le groupe Angine de poitrine?
0: D'où c'est qu'ils sortent tes deux zigotos, là?
1: Ouais.
0: Qui nous font ça, là? On paye la tête, ça c'est.
1: Alors,
0: quand tu tapes angine de poitrine sur Google, là, faites pas le saut, il y a des picots qui vont te passer d'en face. Parce que je me doute que pour avoir la réponse à la question, ça se peut que vous ayez besoin d'un petit peu d'aide.
1: Il y en a qui ont même fait le raccourci là, du nom de la ville, tellement ils sont habitués. Mais là, gardez en tête qu'il faut avoir la bonne réponse. Votre nom, votre prénom aussi. C'est ce qu'on veut pour pouvoir être finaliste pour ce beau cadeau qu'on a à vous offrir. Ça vaut plus de 200 $ de laissez-passer pour ces 5 jours des grandes fêtes TELUS.
0: Le tirage, on le fait aux alentours de 8h30 ce matin dans vos 100 000 matins. Alors, de quel endroit est originaire le duo Angine de poitrine? Vous nous répondez dès maintenant 88-724-9870 pour ce qui est de votre réponse avec nom, prénom, de quel endroit vous nous écrivez également. Ça serait bien le fun d'avoir toutes ces infos-là avec la bonne réponse. Et on vous le rappelle, tirage aux alentours de 8h30 dans vos 100 000 matins. Bonne chance! Merci de démarrer votre journée avec nous en ce vendredi.
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1: Le bon choix, Gabriel Fredette, dans vos 100 000 matins, 6h57. Hey, on vous rappelle de ce matin, des billets pour les grandes fêtes TELUS, des laissez-passer pour les 5 soirs, avec, entre autres, ce duo d'une certaine ville québécoise qui va ouvrir le bal en gin de poitrine. Ils viennent d'où, eux autres? C'est ça la question qu'on vous pose ce matin.
2: Vous êtes bon, tout le monde l'a eu,
1: oui,
2: pour l'instant. Ah ouais.
1: 88-724-9870, vous nous textez votre réponse, votre nom, prénom, et également de quel endroit vous nous écoutez. Et qui sait, peut-être qu'à 8h30, on pourrait vous appeler, vous annoncer une mauvaise de bonne nouvelle que vous allez venir triper aux grandes fêtes TELUS pour les 5 soirs sur le bras de haut dans l'Est.
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4: Bon vendredi, c'est Louis-Philippe Arnoirel. Trois Canadiens ayant un lien avec un bateau de croisière touché par un hantavirus mortel se sont placés en quarantaine chez eux en Ontario et au Québec. Deux Canadiens ont débarqué du navire sur l'île isolée de Sainte-Hélène dans l'Atlantique Sud il y a près de deux semaines. Ils ont pris le même vol de retour qu'un troisième Canadien qui n'était pas à bord du navire. La ministre des Affaires étrangères, Anita Anand, a indiqué que cet individu aurait pu entrer en contact avec une personne présentant des symptômes et qu'il fait partie des personnes placées sous surveillance. Deux personnes sont isolées en Ontario et une au Québec. Les trois sont asymptomatiques et se sont mis en quarantaine. À quelques mois des élections générales, les députés veulent faire passer de 125 à 127 le nombre de circonscriptions au Québec. Ce changement coûterait 2 millions de dollars de plus aux contribuables chaque année. Le ministre responsable des institutions démocratiques, Jean-François Roberge, a déposé hier le projet de loi 3, intitulé « Loi visant à assurer la représentation effective des électeurs ». En mêlée de presse, il a affirmé avoir co-écrit la pièce législative avec le Parti libéral, Québec solidaire et le Parti québécois. Tous s'entendent pour l'adopter dans les plus brefs délais. Le projet de loi permettrait de conserver deux circonscriptions en Gaspésie et à Montréal que la Commission de la représentation électorale voulait abolir et d'en créer deux nouvelles dans les Laurentides et dans le centre du Québec. Et pour terminer, aux États-Unis, un tribunal fédéral s'est prononcé hier contre les nouveaux droits de douane mondiaux imposés par le président Donald Trump. Une formation de trois juges du tribunal de commerce international à New York a conclu que ces mesures de 10 % étaient illégales après que de petites entreprises eurent porté plainte. La Cour a statué à 2-1 que Donald Trump avait outrepassé les pouvoirs en matière de droits de douane que le Congrès avait accordés au président en vertu de la loi. C'est ce qui complète vos actualités Arsenal Média. Passez une bonne journée sur nos ondes.
5: Sport, bien évidemment, on surveille le match numéro 2 de la série entre le Canadien et les Sabres de Buffalo ce soir à Buffalo à compter de 19h. On verra bien évidemment aussi les modifications qui auront été apportées à l'alignement par le coach Martin Saint-Louis. Donc, puis ça, on va avoir l'occasion d'en jaser dans quelques minutes dans notre segment La Game avec le chum Sylvain Caron. On va mettre la table ensemble pour cette rencontre tant attendue, match numéro 2 ce soir. Ligue nationale de hockey, autre match ce soir qu'on surveille. Les Golden Knights de Vegas rendent visite aux Ducks à Anaheim à compter de 21h30. La série qui est égale 1-1. Et hier, dans les séries de la Coupe Stanley, victoire très facile 4-1 des Hurricanes de la Caroline sur les Flyers de Philadelphie. C'est comme Passego réclamer 200 hein, pour les Hurricanes. Ces séries-là pourraient faire un deuxième balayage de suite pas plus tard que demain soir. Et donc, on peut dire que c'est un peu trop facile pour les Hurricanes. Ils n'ont pas tiré de l'arrière une seule fois depuis le début des séries. Alors, on verra bien sûr ce qui arrivera demain s'ils seront capables d'en finir avec les Flyers. La Ligue nationale qui a annoncé hier que les défenseurs Rasmus Dahlin des Sabres de Buffalo, Cal McCarr de l'Avalanche du Colorado et Zach Werenski des Blue Jackets de Columbus, ce sont les finalistes pour le trophée Norris, remis aux meilleurs défenseurs de la saison. Ligue professionnelle de hockey féminin, gros gain de la victoire de Montréal hier 2-1 sur le Frost du Minnesota. Montréal qui a marqué 2 buts en 24 secondes en début de deuxième période. Anne-Renée Desbiens devant le filet a fait le reste de la job. Elle a bloqué 27 tirs, dont 11 uniquement pour la troisième période. Montréal est en avant 2-1 dans la série, qui est une série format 3-5 dans la LPHF. Donc, Montréal pourrait se qualifier dès ce soir, pour la grande finale de la LPHF. Donc, le match numéro 4 qui est présenté ce soir au Minnesota. Un éventuel match numéro 5 aurait lieu lundi prochain à la Place Belle. Et toujours dans les séries dans le monde du hockey, ben la série finale se met en branle ce soir dans la LHJMQ avec le trophée Gilles Courteau à l'enjeu. Les Saguenayens de Chicoutimi qui tenteront de remporter un premier titre depuis 1994 affrontent les champions défendants, les Wildcats de Moncton. La série s'amorce avec les deux premiers duels ce soir et demain du côté de Moncton.
6: Pour cette île aujourd'hui, on a un maximum de 9 avec alternance de soleil, de
0: nuages. Le soleil sera là demain avec quelques petits nuages, un max à 7 et plus intermittente pour la fête des mères dimanche avec le vent et un max de 6. Rimouski, on est à 5 sur un max de 11 avec journée généralement ensoleillée. Un peu de soleil demain matin, par la suite soleil-nuages et averse qui s'ajoute dimanche avec 14 degrés. Et à Matane, on a 4 sur un max de 8. Soleil-nuages en alternance. Soleil demain en avant-midi, risque d'averse qui s'ajoute aussi avec un max de 10 et la pluie pour dimanche de la fête des mères avec un maximum de 11.
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0: long du fleuve à Rimouski, mais c'est partout dans l'est du Québec qui fait beau aujourd'hui. Hey, merci d'être là dans vos 100 000 matins sur O 98.7, 93.9, 95.3 et 99.1.
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0: La seule affaire que vous devez nous dire, c'est de quelle ville québécoise est originaire le duo Angine de Poitrine qui part le bal mercredi soir. Ça a été annoncé en début de semaine. Une des grosses nouvelles de la semaine, d'ailleurs, dans le monde culturel chez nous, dans l'est du Québec. Alors, vous avez la bonne réponse. Vous nous textez ça au 418-724-9870 avec votre nom, prénom et également de quel endroit vous nous écrivez dans l'est du Québec. 8h30 aux alentours de ça pour le tirage ce matin dans vos 100 000 matins. On met la table pour le match numéro 2. Je suis tout mêlé, c'est parce qu'il y en a que ça pourrait se finir demain. Puis en tout cas, c'est match numéro 2 de la série entre le Canadien et les Sabres ce soir à Buffalo. On en jase dans notre segment à la game avec notre gamer invité, le chum Sylvain Caron. Ça s'en vient après Mumford & Sons. C'est Rubber Band Man dans vos 100 000 matins. Bon vendredi.

0: je l'aime celle-là, Mumford & Sons avec Rubber Band Man, avec la collaboration de Ozier dans cette tune-là.
1: Ah ouais?
0: À 7h13 dans les 100 000 matins. Ouais, t'avais pas remarqué? Pourtant, tu tournes ça dans le meilleur de la musique en avant-midi, Stéphanie.
1: Moi, si c'est pas écrit, je devine pas. Hein?
0: Ben oui, mais c'est écrit.
1: Ah ouais?
0: C'est écrit. Ben non, t'en regardes en diagonale. En tabarnouche, c'est ça que ça veut dire.
1: Je suis dans le jeu, moi, hein, c'est ça. Hein?
0: Oui, j'ai comme l'impression que tu parleras peut-être pas beaucoup dans notre segment La Game, parce que Stéphanie est très occupée avec vos réponses que vous nous envoyez par texto au 88-724-9870. On vous rappelle, ce matin, à gagner des laissez-passer, deux laissez-passer pour les 5 soirs d'activité des grandes fêtes TELUS avec des shows qui vont nous en mettre plein la vue, plein les oreilles. Puis on passe ça avec le phénomène québécois de l'heure sur la planète, Angine de poitrine. J'aime ça le dire de même.
1: Ben, parce que y a certains spécialistes, Angine de poitrine.
0: Oui, ben c'est ça. Même hey, Dave Grohl a massacré le nom. Là. Ben, là, tu fais massacrer ton nom par Dave Grohl, tu l'acceptes.
1: Tu l'acceptes.
0: Avec le sourire.
1: Tu dis pas de problème.
0: Tu dis ça. Merci, monsieur Grohl. Alors, Angine de poitrine, ils viennent de où? De quelle ville du Québec? C'est ce que vous devez nous texter avec votre nom, prénom, de quel endroit vous nous écrivez dans l'Est du Québec au 88-724-9870. Le tirage s'en vient aux alentours de 8h30. Je sais que vous avez encore amplement le temps de nous texter vos réponses ce matin. C'est de même que ça se passe pour vous gâter dans les 100 000 matins en ce vendredi.
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0: Et notre game de ce vendredi où on met la table pour le match numéro 2 de la série entre le Canadien et les Sabres. Ben, on avait Sylvain Chamberlain, le grand boss, ce matin. Ben là, on a un autre Sylvain. Sylvain Caron avec nous ce matin, mesdames, messieurs. Notre game du vendredi.
1: Sylvain.
0: Ouais, fais ça comme il faut, là.
4: Appelez-moi pas si boss parce que ça marche pas.
1: Okay. Hey, c'est drôle, j'ai un ami l'autre jour qui me dit, coudonc, là, lui, si tu votre boss, c'est qui? Hey, dans un meeting, nous autres, là, des Sylvains, il y en a plein.
0: Oh, oui, c'est ça.
4: Oui, c'est vrai, c'est ça le pire.
1: C'est vrai, ben oui.
0: Sylvain, ce matin, match numéro 2 de la série entre le Canadien et les Sabres ce soir à Buffalo. Je pense que c'est important de le répéter, Sylvain, parce que le fan du Canadien de Montréal peut être intense des fois, tu sais. Ouais, pis là,
4: y a des angines de poitrine, justement.
0: Ah ouais, puis c'est pas parce que c'est picoté de toutes sortes de couleurs, là. Non, c'est ça. C'est important de rappeler aux fans du Canadien que il y a juste une game de jouer dans la série.
4: Ben oui.
0: Faut pas capoter, Sylvain, tabarnouche.
4: Faut garder quand même les belles choses. Et d'ailleurs, la statistique, depuis le 22 novembre, le Canadien, je trouve ça intéressant. Après avoir subi une défaite, 22 victoires, 5 défaites, une défaite en prolongation. Donc, on revient la plupart du temps avec une victoire, que ce soit en saison régulière, que ce soit en série.
0: Ben oui.
4: Par contre, Mathieu, effectivement, là, le Canadien devra ajuster un peu son jeu par rapport à ce qu'on avait dans le premier match. On va certainement le faire. On va peut-être même procéder à des changements. Est-ce qu'on va apporter des forces qui vont foncer un petit peu plus vers le filet? Parce que tu l'as remarqué, là, ça manquait un peu lors du premier match. Est-ce qu'on va retrouver un Gallagher encore de retour dans l'alignement?
0: Ben, moi, en tout cas, je pense que je l'aurais pas enlevé de l'alignement, Sylvain.
4: Oui. Oui,
0: il n'aurait pas enlevé l'alignement, il aurait été en uniforme
1: surtout
0: pour le match
1: qu'il était
0: numéro
1: comme
0: 1.
1: Crinqué, là, il avait quand même bien fait lors de ce dernier match là.
0: Ou encore Martin Saint-Louis veut jouer avec son niveau de crinquage, il décrinque en le benchant, puis là, après ça il le recrinque, il le retourne dans l'alignement. Bon, maintenant il faut arrêter de jouer au fou là.
4: Non, mais ben bon point Mathieu, bon point. Puis peut-être qu'on voulait aussi voir un peu, parce que bon, si on parle de crinquer un joueur, on tente d'en crinquer un puis ça fonctionne plus ou moins. C'est Cole Caulfield, mais il va falloir accepter de souffrir un petit peu pour certains joueurs du Canadien et foncer au filet.
0: À quel point Sylvain Caulfield est à 100% de ses capacités? T'sais, moi, j'ai l'impression, une fois que les séries vont être finies, on va apprendre que Caulfield, il y avait quelque chose qui marchait pas physiquement. Mais on s'entend, c'est pas le gars non plus qui raffole à aller dans le coin de la patinoire pour aller chercher la puck avec son petit gabarit, là.
4: C'est dans nos frileux, en tout cas, de ce qu'on semble s'apercevoir. Mais bon, t'as raison, Mathieu, ça cache peut-être quelque chose d'autre de ce côté-là. Mais il y a aussi la défensive du Canadien qu'il va falloir qu'il se replace rapidement parce qu'on en parlait tantôt avant d'entrer en onde. Je veux dire, les Sabres de Buffalo, là, même les défenseurs, la relance avec les quatre plus gros défenseurs, les quatre, c'est des temps de mur, c'est pas... écoute, c'est, ça fonce. On attaque nord-sud. Les sorties de zone se font rapidement. Puis on demande pas la permission pour entrer dans la zone. On fonce vers le filet et on met du monde devant Dobesch. Donc, il va falloir travailler là-dessus, hein?
0: Ben, ça, c'est clair. Va falloir tasser la circulation. Oui. Puis, à travers tout ça, c'est sûr qu'il y en a un qui va vouloir se reprendre ce soir parce que jeudi, c'était pas trop sa... Pas jeudi, mais mercredi, c'était pas trop sa soirée. Lane Hutson.
4: Oui,
0: je veux dire, ça paraissait dans son non-verbal, Hutson, qui était pas content de la manière qu'il avait joué. Puis, tu sais, le revirement qui a mené à un but, tout ça, ça paraissait qu'il était pas content de dire « Hey, je peux pas croire que j'ai joué de cette manière-là. » Il avait vraiment pas l'air content de sa performance. Donc, lui, j'ai l'impression, ce soir, il va répondre présent, puis il va prendre peut-être plus de responsabilités défensivement parlant que ce à quoi on a pu voir lors du premier match. Là.
4: Entièrement raison, peut-être plus réservé dans ses poussées, dans ses attaques. Oui, de temps en temps, on en a besoin, mais son rôle premier est celui d'être défensif. Puis Dobson aussi, Monsieur Boupalette, là, va falloir
1: comment on fait lorsqu'on a une équipe avec des petits joueurs comme ça pour se sortir du lot?
0: Ben, faut y aller avec la vitesse. Je pense que c'est l'élément que t'as en ta faveur. Il y a juste un problème.
4: L'élan en zone neutre. Parce que c'est là qu'on va chercher notre élan. Surtout avec des gros bonhommes comme ceux des Sabres de Buffalo, Stéphanie. Donc, là, t'arrives. C'est sûr que si tu recules, pendant qu'eux avancent, plus tu recules, là, tu lui donnes l'espace. Et là, ça va pas bien. Là.
1: C'est ça. C'est ce que j'avais l'impression. Écoute, pas comme si j'ai beaucoup d'impressions dans le monde du hockey. Mais qu'il laissait trop de place au Sabre, sur la glace.
0: Oui, mais c'est parce qu'à un moment donné, les Sabres la font de place avec le
1: Oui,
0: physique,
1: aussi.
0: Puis tu sais, on disait, faut que le Canadien utilise un peu plus sa vitesse contre les gros bonhommes des Sabres de Buffalo. Ouais, c'est parce que l'affaire, oui, ils sont gros, mais tabarnouche, ils sont capables d'être vite. Puis quand ça rentre dans la zone du Canadien, on dirait, puis je faisais le parallèle tantôt en dehors des zones, je vais le faire en ondes, on dirait comme le swap de la police, là, qui décide qu'ils rentrent chez vous. Il n'y a pas grand-chose pour les arrêter. Non. Ben c'est ça, ils sortent de Buffalo.
4: On demande pas de permission.
0: C'est ça, là. Ils ne demandent pas de permission, puis let's go, on rentre en force, puis c'est l'athlée. Puis il faut pas oublier une chose aussi, les Sabres de Buffalo, ça a été une des bêtes noires du Canadien durant toute la dernière saison aussi.
4: Il y a
0: eu de la misère à battre.
4: C'est un genre de club où on a plus de difficultés. Il y a plusieurs spécialistes qui mentionnent, mais vitesse contre vitesse. Ouais, sauf que tu viens de le dire tantôt, là, les Sabres de Buffalo ont un petit quelque chose de plus. Genre, quelques livres de plus et des grandeurs que le Canadien de Montréal. Mais si on réussit à couper un peu plus la zone neutre, à couper les jeux, justement, pour éviter leur donner trop de gaz pour l'entrée en zone, ça pourrait fonctionner, mais ce qui m'inquiète à la longue, j'ai l'impression que est-ce qu'on aura les effectifs nécessaires pour tasser ce monde-là devant Jakob Dobesch, parce que c'est là la clé du succès, et ça a apparu lors du premier match.
0: Sylvain, ta prédiction pour le match de ce soir. Faut que tu te mouilles.
4: Victoire du Canadien ce soir.
1: Yes!
0: Victoire du Canadien.
1: J'ai entendu ça, moi.
4: Ben, je ressemble un petit peu aux prédictions, Sylvain Chamberlain, dans le sens, ben moi, c'est une victoire ce soir, on va en chercher une à Buffalo. On va séparer le programme double qui va être présenté à Montréal par la suite. Et là, ce sera un autre 2-3 qui va repartir.
0: Tabarnouche, ça ressemble... Coudonc, tu as écouté la game d'hier, toi?
4: Non.
0: Ben, je trouve que tes prédictions ressemblent à celles du boss en tabarnouche.
4: Ben, mais c'est des spécialistes.
1: En Sylvain, hein?
0: Ah, boy. Les Sylvains sont solidaires de leurs prédictions. Ben, vraiment, maudit voyage. On va surveiller ça, bien évidemment. Ce soir, toi, tu regardes ça de quelle manière? À soir, Sylvain, relax, tranquille, soir, gros party, les ailes de poulet.
4: Un petit peu moins beaté que la semaine dernière, parce que là, on était dans un bar, puis c'était le gros party, c'était la maison ce soir.
0: Ah, OK. OK, tranquille, c'est bien correct. Tu vas faire ça avec ta gang. Yes.
4: Ah ouais.
0: Sylvain, on te rate pas aujourd'hui, midi avec Richard Z pour les Grands Bazous. Dimanche également, 9h pour les Grands Bazous. L'édition du dimanche, l'émission dominicale, mesdames, messieurs.
4: Oui, monsieur. Puis Stéphanie, tu fais bien ça. Tu, mon Dieu, que tu prends des noms. Ça n'a pas de bon sens pour les grandes fêtes, Télus.
1: Hey, non, je suis dans le jus. Je suis dans le jus. Je salue Simon Boucher, Maxime Ouellette, Mélanie Roy, Kathleen Roussy. Tout ce beau monde-là, on fait leur vote. Là. On participe.
0: OK, je pensais que t'es en train de me nommer le nouveau line-up à Martin Saint-Louis ou la game d'asseoir. Tabarnouche, elle est là. Hey, c'est vendredi, hein?
4: Tabarnouche. On aime
0: ça de même. Sylvain, toujours le fun de changer de sport avec toi, mon cher. On t'en prend quand tu veux dans notre segment La Game.
4: Yes, sir.
0: Salut, bon week-end.
4: Bye-bye, bon week-end.
1: Bye.
0: Vous allez pouvoir écouter le tout sur les sites web de Haut dans l'Est du Québec, section rattrapage.

0: Tu sais, les familles, quand
1: t'as... commence.
0: Ben, c'est ça. Hey, ça, là, il faut quasiment que tu le changes de bessèque à chaque année, tabarnouche.
1: Ouais,
0: là.
1: C'est bien beau de jouquer la selle, là,
0: mais non,
1: donné.
0: C'est ça, ça a des limites. À un moment donné, il faut que tu fasses comme, oh, on va passer un plus grand. Ça fait que Vélo Bazar, en fin de semaine, à Rimouski, c'est une mauvaise de belle occasion de pouvoir faire ça. Alors, salutations à ceux et celles, là, qui vont travailler et donner un petit coup de main, les nombreux bénévoles, mm-hmm. là, qui rendent possible la participation à cet événement-là, la présentation de cet événement-là. Alors, c'est à surveiller demain et dimanche. Du côté de Rimouski pour le Vélo Bazar.
1: Et on salue sa fille Karine qui, elle, nous dit en fin de semaine, mon mari va faire du bon barbecue.
0: Oh!
1: Ben, t'sais,
0: j'ai dit barbecue, là. Moi, j'ai l'odeur de viande dans le nez, là.
1: Elle dit viande steak style Saint-Tite, steakhouse, saucisse italienne, puis poulet mariné. Hey, mon dedou, le menu va être chargé.
0: Ben non, mais ça y est. Ça y est, j'ai faim.
1: Avec une petite salade, là, ça devrait passer.
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5: Vendredi, la voie réfrigération de cette île a été honorée du titre d'entreprise de l'année pour le nord-est du Québec à la soirée des prix Construire de l'Association de la construction du Québec. Entreprise familiale solidement ancrée à cette île, la joie réfrigération se démarque pour sa fiabilité et l'engagement communautaire. Le président de la CSQ déplore

0: Une hausse de la violence dans les écoles de la Côte-Nord depuis 5 ans. Selon Éric Gingras, les syndiqués dans le milieu de l'enseignement font souvent face à des enfants qui vont mordre, lancer une chaise ou frapper. Un peu plus vieux, ils vont intimider et sacrer. Le président syndical en tournée à Sept-Îles propose un nouveau contrat social qui définirait plus clairement ce qui est acceptable ou pas. Le président d'honneur du rendez-vous pan-québécois à Sept-Îles-Ouachat-Mac-Malieu-Ténam de secondaire en spectacle, Louis-Jean Cormier lance une invitation aux gens de sa région natale à participer à cette manifestation culturelle à titre de bénévole. Et si tout le monde en même temps, nous vivions ensemble MAMU, une belle expérience, écrit-il. Sept-Îles accueillera environ 1000 artistes de la relève du 28 au 31 mai. Et puis le grand McDo de mercredi a rapporté une somme record de 23 964 $ à la Fondation régionale Hôpital Sept-Îles. Une quarantaine de personnes ont mis la main à la pâte, dont 20 bénévoles de la Fondation. Détails sur macotenord.com.
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2: En ce vendredi, alternance de soleil et de nuages pour cette île Port-Cartier avec un max de 9. Demain samedi, ce sera généralement ensoleillé, 7 degrés au maximum. Et pour la fête des mamans, pluie intermittente, un peu de vent et un max de 6. Le drame biographique Villeneuve, l'ascension d'une légende va enfin sortir. L'histoire du coureur automobile Gilles Villeneuve sera en salle le 11 novembre prochain avec Rémi Goulet qui incarne Gilles Villeneuve et Rosalie Bonenfant qui joue le rôle de sa femme Joanne. Et on s'attarde à ses débuts, issus d'un milieu modeste où Gilles Villeneuve risque tout pour faire sa place dans le monde select de la course automobile.
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4: Déjà 7h35 et on vous rappelle ce matin votre très belle occasion de gagner vos laissez-passer pour les grandes fêtes TELUS, les 5 soirs d'activité du festival qui fête son 20e anniversaire. On part ça avec le band Angine de Poitrine, puis on veut savoir d'où c'est qu'ils viennent ces deux zigotos-là. Vous nous répondez via le 418-724-9870, le nom de la place, votre nom, prénom. Et également, vous autres, vous venez de quel endroit?
2: Ça c'est me ce qu'on donne veut une savoir. Chance.
4: C'est oui, sûr. C'est ça. Puis le tirage s'en vient dans une petite heure dans vos 100 000 matins. Vous restez là en ce vendredi. On sort la guitare. C'est notre tradition oui. Avec un classique de la formation Fleetwood Mac qu'on vous propose dans notre cover du vendredi après la formation fan We Are Young. Bon vendredi sur O.

0: tonight. La formation Fun avec We Are Young dans les 100 000 matins. Je me souviens que cette chanson-là, je pense qu'elle avait été utilisée pour une publicité pour un char au Super Bowl et c'était un groupe de personnes âgées se payaient la traite. Ils sauvaient leur résidence et puis ils partaient sur un nowhere. Tonight We Are Young. Les autres, c'était
1: C'est donc une bonne idée.
0: Ouais, je me souviens plus de la marque du char. Ça m'avait pas marqué.
1: Un détail, dans le fond, c'est le plaisir.
0: Mais le vidéoclip, je l'avais trouvé pas mal. Ben, la publicité, je l'avais trouvé pas mal original. Puis d'utiliser ce contexte-là, les personnes âgées, We Are Young, je trouvais ça bien cute. Hey, 7h40, merci d'être là dans les 100 000 matins. Hey, il vous reste un gros 50 minutes hein, pour répondre à notre question. D'où est originaire la formation Angine de Poitrine qui part les grandes fêtes TELUS en juillet prochain au Parc Beau Séjour? 5 gros soirs d'activité pour les 20 ans. Puis c'est un cadeau qu'on fait pour les 20 ans de partir ça avec Angine de Poitrine qui sont ajoutés à la programmation un peu plus tôt cette semaine.
1: Votre nom, prénom?
0: Yes!
1: Puis vous nous dites aussi d'où vous êtes originaire. Là, ça va être un peu mêlant. Je vais quand même déduire le nom de la ville d'origine de
0: Poitrine. Ah, ça, vous êtes capable.
1: Puis votre ville d'origine à vous, là, où vous habitez.
0: Alors, dépêchez-vous de nous texter tout ça au 88-724-9870. Le tirage des deux laissez-passer qu'on a à vous offrir ce matin. Ben, on fait ça aux alentours de 8h30 dans vos 100 000 matins.
2: C'est vendredi. Ensemble, on accorde la guette, puis on pousse la note. C'est le cover du vendredi.
0: Ah oui, cover du vendredi avec une belle chanson qui nous ramène en 1977, l'album Rumours de la formation Fleetwood Mac, qui a été un album marquant pour cette formation-là.
1: Et c'est une chanson qui me met toujours de bonne humeur, c'est tout doux, ça fait du bien. Écoute, les accords, c'est pas compliqué, ça tourne en boucle, mais c'est tellement efficace. Puis ma fille a compris, quand elle a de quoi me demander, mais ça, c'est la playlist.
0: Oh, tabarnouche, elle vient t'amadouer avec cette toune-là, c'est ça que t'es en train de dire.
1: C'est un détail, là. Mais quand elle sait, tu sais, elle veut, elle sait que je vais réagir fort, là.
0: Marion, t'es wise en tabarnouche.
1: Ah oui, ça, vite. Fait que c'est Dreams de Fleetwood Mac.
0: Yes, alors c'est ce qu'on vous propose à la sauce des 100 000 matins en ce vendredi pour notre camp.

0: Stéphanie Gagné.
1: Ah, Mathieu Guimond. Mais tu sais, la toune est bonne. Qu'est-ce que tu veux faire de plus que ça? Hein?
0: Ouais, c'est le fun à faire.
1: Harmonie
0: vocale.
1: Ça fait du bien.
0: Fun à faire. Hey, il y a une toune comme ça que vous aimeriez qu'on fasse pour vous dans notre cover du vendredi. Faites-nous donc signe. Hein? Dites-nous donc c'est quoi que vous aimeriez entendre dans cette portion-là de l'émission qui revient tous les vendredis dans vos 100 000 matins. Faites-nous vos propositions via le 418-724-9870. Demandez-nous pas du angine de poitrine. Ça arrivera pas.
1: Oh, fou, là. Ouais, malgré qu'on pourrait faire un drôle de bruit, puis ça pourrait être ça, hein, c'est ça.
0: Tout en faisant triangle dans les airs, là. Ouais, non, c'est ça.
1: Hey, merci pour les bons commentaires. France Miro a dit, wow, merci pour ce beau moment avec une chanson Fleetwood Mac. Que demander de mieux pour partir la fin de semaine? Merci Frank Charest aussi qui dit belle exécution musicale. Puis notre jumelle cosmique, ben, la mienne, ma jumelle cosmique, Isabelle, qui dit magnifique.
0: Ah, ben c'est gentil. Merci pour vos commentaires.
1: Vraiment, c'est fin.
0: Faites-nous vos propositions. Qui sait, on pourrait peut-être la jouer vendredi.
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2: 7h54, merci d'être là dans vos 100 000 matins pour commencer cette belle journée de ce vendredi avec ce beau soleil, un paquet d'activités qui se déroulent en fin de semaine. Je veux saluer ceux et celles qui vont participer à un rassemblement pour regarder le match du Canadien ce soir, match numéro 2 de la série contre les Sabres de Buffalo. Il y a quand même pas mal de rassemblements, je pense entre autres aux gens du côté de Sainte-Luce. Oui. Il y a un gros happening qui est organisé pour vous autres. Dans Vallée de la Matapédia, ça se passe au cinéma. En tout ça, on projette le film.
3: Ah oui, tant qu'à ça.
2: Tu peux pas voir c'est le plus gros écran que t'as dans la vallée, la Matapédia, il est là, il est au cinéma, tu vas pouvoir regarder de la game là-dessus. Sinon, du côté de la Matanie, rassemblement que j'ai vu passer sur du côté des allées du boulevard également, où est-ce qu'on va pouvoir, oui, jouer au bowling. Oui, ben jouer au bowling, ben d'autres affaires, mais aussi de pouvoir regarder le match. Alors, puis sur la Côte-Nord, où est-ce que vous vous ramassez pour regarder la game ce soir?
3: Très bonne question, ça. Ouais, ça on n'a pas vu l'information passer. Là.
2: D'où le pourquoi. Mais... je vous la pose, la question, via le 88-724-9870. Il est où le happening pour garder le match ce soir? Hey, c'est vendredi en plus de tout ça, là. Tu joins l'utile à l'agréable. L'utile, tu regardes la game, puis l'agréable, ben, tu fais ça en gang. Alors, ça se passe où pour garder le match sur la Côte-Nord? Curieux de vous lire là-dessus et de vous entendre via le 88-724-9870.
3: Parmi l'agréable du matin aussi, c'est laissé passer pour les cinq jours des grandes fêtes TELUS qu'on vous offre grâce à notre question. Vous répondez par texto au 88-724-9870. De quelle ville est originaire en de poitrine.
2: De quelle ville l'on l'a? Ah, j'ai droppé un indice, tabarnouche.
3: Ouais. Mais c'est drôle parce qu'on prend deux réponses. Il y en a une très précise, une un peu plus large, mais les deux, ça marche.
2: Bon, oui, puis là, vous n'êtes pas obligé de nous donner leur adresse précise.
3: Hey, il y a même du monde de Bonaventure qui participe. Il y a quelqu'un d'Atstock, Simon, qui lui habite à Atstock, c'est pas loin de la Beauce, pas loin de Tepper.
2: Oui, c'est vrai.
3: Puis lui, il vient de Saint-Ulrich. Puis il disait, ça me permettrait de retourner chez nous pour l'occasion.
2: Ah oh, oui. Ben oui. Ben,
3: ça va
2: coûter
3: un petit peu moins cher de venir à la maison.
2: Ben là, c'est surtout que on s'occupe de te payer tes laissez-passer pour les grandes fêtes.
3: C'est plus
2: là,
3: que 200 $
2: oui,
3: tout
2: c'est ça.
3: Alors.
2: C'est un méchant beau cadeau. Alors, vous répondez à la question ce matin via le 88-724-9870. Nom, prénom, d'où c'est que vous nous écoutez? Puis également, bien évidemment, la réponse. Ils viennent d'où, ces deux bizarres-là dans la gêne de poitrine? Alors, vous y répondez et on fera le tirage dans une trentaine de minutes dans vos 100 000 matins. Vous restez là. Au cours de la prochaine heure, on va, entre autres, jaser de notre question du jour. Aujourd'hui, c'est la journée nationale. Faites-toi donc plaisir. Quand vous voulez vous faire plaisir, pensez pas croche, là. Qu'est-ce que vous faites?
3: Vous
2: qu'est-ce que vous vous payez pour vous faire plaisir?
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4: Bon vendredi, c'est Louis-Philippe Arnoirel. Trois Canadiens ayant un lien avec un bateau de croisière touché par un antivirus mortel se sont placés en quarantaine chez eux en Ontario et au Québec. Deux Canadiens ont débarqué du navire sur l'île isolée de Sainte-Hélène dans l'Atlantique Sud il y a près de deux semaines. Ils ont pris le même vol de retour qu'un troisième Canadien qui n'était pas à bord du navire. La ministre des Affaires étrangères, Anita Anand, a indiqué que cet individu aurait pu entrer en contact avec une personne présentant des symptômes et qu'il fait partie des personnes placées sous surveillance. Deux personnes sont isolées en Ontario et une au Québec. Les trois sont asymptomatiques et se sont mis en quarantaine. À quelques mois des élections générales, les députés veulent faire passer de 125 à 127 le nombre de circonscriptions au Québec. Ce changement coûterait 2 millions de dollars de plus aux contribuables chaque année. Le ministre responsable des institutions démocratiques, Jean-François Roberge, a déposé hier le projet de loi 3, intitulé « Loi visant à assurer la représentation effective des électeurs ». En mêlée de presse, il a affirmé avoir co-écrit la pièce législative avec le Parti libéral, Québec solidaire et le Parti québécois. Tous s'entendent pour l'adopter dans les plus brefs délais. Le projet de loi permettrait de conserver deux circonscriptions en Gaspésie et à Montréal que la Commission de la représentation électorale voulait abolir et d'en créer deux nouvelles dans les Laurentides et dans le centre du Québec. Et pour terminer, aux États-Unis, un tribunal fédéral s'est prononcé hier contre les nouveaux droits de douane mondiaux imposés par le président Donald Trump. Une formation de trois juges du tribunal de commerce international à New York a conclu que ces mesures de 10 % étaient illégales après que de petites entreprises eurent porté plainte. La cour a statué à 2-1 que Donald Trump avait outrepassé les pouvoirs en matière de droits de douane que le Congrès avait accordés au président en vertu de la loi. C'est ce qui complète vos actualités Arsenal Média. Passez une bonne journée sur nos ondes.
5: Au sport, bien évidemment, match numéro 2 de la série ce soir entre le Canadien de Montréal et les Sabres à Buffalo. C'est à compter de 19h. On veut savoir, vous autres, comment vous allez regarder ça, ce match-là. Parce que c'est vendredi, il y en a qui vont en profiter, ils vont joindre l'utile à l'agréable, ils vont regarder la game, oui, ils vont pouvoir se payer à la traite, puis regarder ça en gang. D'ailleurs, on veut savoir si à Côte-Nord, où c'est que ça écoute ça.
6: Oui, on n'a pas d'infos.
5: Non, c'est ça, ben on veut le savoir, avec 88-724-9870 et nos pages Facebook. De quelle manière on regarde le match numéro 2 ce soir sur la Côte-Nord. On veut le savoir. Autre match ce soir, Ligue nationale de hockey. Vegas à Anaheim à compter de 21h30. La série qui est égale 1-1. C'est pas mal à sens unique dans le match qui était présenté hier dans la Ligue nationale de hockey. Les Hurricanes de la Caroline qui l'ont emporté facilement 4-1 contre les Flyers de Philadelphie. Les Flyers essayent n'importe quoi, mais non, ça marche pas. Les Hurricanes qui semblent tout simplement trop forts pour les jeunes Flyers. Alors, ça pourrait peut-être se régler demain. Les Hurricanes qui auraient l'occasion de compléter le balayage d'une deuxième série de suite. On rappelle eux qui avaient planté Ottawa en 4 matchs. Ont jamais tiré de l'arrière depuis le début des séries. Donc, on va surveiller ça. La Ligue nationale également qui a annoncé que les défenseurs Rasmus Dahlin, Cale Makar et Zach Werenski sont les finalistes pour l'obtention du trophée Norris remis au meilleur défenseur de la Ligue. LPHF, gros gain de la victoire de Montréal hier, 2-1 sur le Frost du Minnesota. Montréal a marqué 2 buts en 24 secondes en début de deuxième période et la gardienne Anne-Renée Desbiens a fait la job, a bloqué 27 tirs dont 11 en troisième période. Montréal est en avant 2-1 dans cette série qui est un format 3-5, donc ça pourrait se finir ce soir alors que les deux équipes s'affrontent à nouveau au Minnesota et éventuellement si on a besoin d'un match décisif, un match numéro 5, ce serait lundi prochain à la Place Belle. Et Ligue de hockey junior maritime Québec, la série finale pour le trophée Gilles Courteau, ça débute ce soir. Duel au sommet tant attendu entre les deux meilleures équipes de l'année, les Wildcats de Moncton qui accueillent les Saguenayens de Chicoutimi. Chicoutimi qui essaye d'aller chercher le titre pour la première fois depuis 94. Puis depuis 1997, il n'avait pas mis les pieds encore en grande finale de la Ligue. Alors, on va surveiller ça assurément. La série qui s'amorce avec les deux premiers duels ce soir et demain du côté de Moncton.
0: Pour cette île, on est toujours à 4 degrés sur un maximum de 9. Alternance de soleil, de nuages, petit risque d'averse en après-midi à 30 %. Pour Rimouski, déjà 6 degrés avec 11 degrés au maximum. Journée généralement ensoleillée. Puis le brouillard, ben, c'est déjà derrière nous, alors tant mieux. Et Matane, 5 degrés sur un max de 8 avec soleil, nuages en alternance. Et un peu plus de nuages pour ce matin. Mais par la suite, ça va se tasser.
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0: Charlotte du Bic, que j'embrasse bien fort. Bonne fête aussi à Geneviève Lavoie, Simon Guénette et encore André Heinz.
1: Vous avez, vous autres aussi, des vœux d'anniversaire à faire. Faites-nous ça via le 88-724-9870 et via les pages Facebook de Haut dans l'Est du Québec. On s'occupe de ça, vous autres, d'ici 9h. À venir d'ici 9h. Oh, il reste un gros 25 minutes pour nous écrire de quel endroit est originaire le duo Angine de Poitrine qui part les grandes fêtes TELUS. Vous pourriez gagner justement vos laissez-passer pour les 5 soirs des grandes fêtes fin juillet, début août, au Parc Beau Séjour de Rimouski, 20e édition. Alors, d'où c'est qu'ils viennent, ces deux zigotos-là? Où c'est qu'ils ont gossé ça, le masque en papier mâché, là? Hein? Alors, vous nous textez le nom de la ville avec votre nom, prénom, de quel endroit vous nous écrivez également via le 88-724-9870. C'est pas mal le last call. Il reste un 25 minutes top chrono. Alors, on vous souhaite la meilleure des chances. Le tirage aux alentours de 8h30. On se réchauffe les méninges parce que dans un instant, c'est notre dernière énigme de la semaine. Oh, c'est une énigme pour notre jeu d'eau après Sublime et What I Got. Hey, bon vendredi! Vous êtes dans les 100 000 matins sur Haut, partout dans l'Est du Québec. On est là jusqu'à 9.

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2: Ah, merci de démarrer ce beau vendredi en notre compagnie. Aujourd'hui, on est le 8 mai 2026 et aujourd'hui, dans les journées que vous pouvez souligner, c'est entre autres la journée nationale Bois un Coke.
3: Ça fait longtemps que ça m'est pas arrivé, ça.
2: Ouais, mais c'est la journée pour ça, Stéphanie.
3: Okay.
2: Moins Coke. Un vrai, là. Pas une affaire, là, de Coke Zéro, de bebelle, Non. Enclenche-toi dans la vraie affaire, tant qu'à boire un Coke. Sinon, aujourd'hui, c'est la journée nationale des jardins publics. On est quand même chanceux d'en avoir des beaux dans l'Est du Québec. Oui. Des endroits qu'on peut considérer comme étant des jardins publics où on a accès, puis on peut aller se promener. Juste à penser au superbe jardin de Métis, ça rentre dans cette catégorie-là. Mm-hmm. Aujourd'hui, vous avez le droit de pas mettre de bas, parce que c'est la journée sans bas. Mais
3: non,
2: là, on parle de bas, les chaussettes,
3: non.
2: Là.
3: Oh oui, mais je vais de vous faire la météo, là, puis ça donne pas le goût.
2: Non, c'est pas une bonne idée, hein?
3: Non.
2: Hey, aujourd'hui également, la journée nationale, la tarte aux coconuts. Hey, ça, là, je me souviens d'une époque où est-ce qu'il y avait les fameuses tartes congelées de marque McCain.
3: Oui,
2: au chocolat, il y avait au citron, il y avait au coconut. Mais l'affaire, c'est que coconut et citron, ça se ressemblait pas mal sur le dessus de la boîte.
3: Oh oui, on se faisait avoir.
2: Quand ma mère ouvrait la boîte puis que c'était une tarte aux coconuts, hey, on était-tu déçus?
3: Ça goûtait la déception, ouais.
2: Ben, c'est bon! Mais j'aime aussi bon que la tarte au citron. Ça fait que c'est ça. Et également, aujourd'hui, c'est la journée nationale. Récompense-toi. Paye-toi dans la traite. Fais-toi dans une petite gâterie. T'sais, pourquoi pas? Et ça nous a inspiré notre question du jour. On veut savoir, quand vous voulez vous gâter, c'est quoi vous vous payez? C'est quoi vous vous offrez? Ça peut être un petit moment 100% gratuit. Comme vous pouvez sortir la carte puis let's go. T'sais, c'est pas grave. C'est vendredi. Ça me tente de me gâter. Vos réponses via nos réseaux sociaux. Puis on va revenir là-dessus dans les prochaines minutes. Mais là... ça a l'air de rien. Il est rendu 8h12. Et 8h12, ça veut dire qu'il est quelle heure, monsieur la grosse voix de la radio?
1: Madame, messieurs, dans les 100 000 matins, c'est l'heure du quiz.
2: Et ce matin, c'est l'énigme. Je me transforme pour une dernière fois cette semaine en père Foura des pauvres, en père Foura version Timou.
3: T'as-tu déjà acheté de quoi là-dessus?
2: Pas en tout. Tu m'as... Je sais pas pourquoi, mais à chaque fois qu'il est question de ce site de vente-là, je sais qu'il y en a probablement qui...
3: C'est comme Wayfair, là, c'est pas mal la même catégorie.
2: Pire encore. Non, je pense Wayfair, tu commandes, tu vas avoir vraiment ce que tu commandes.
3: Ah, OK.
2: Mais j'ai vu beaucoup trop souvent passer des histoires de « Hey, j'ai commandé telle affaire sur Timo, puis finalement, ce qu'on m'a envoyé, c'était pas ça pantoute. » Genre, « J'ai commandé un sofa sur Timo. » Oui, cool! Mais quand le sofa arrivait, il tenait dans une petite boîte sur le pas de la porte, là, mais tu sais, c'est un sofa miniature.
3: Pour ta maison
2: photo.
3: Barbie,
2: Mais c'est ça, mais c'est parce que sa photo, c'est pas indiqué que c'est ce genre d'affaires-là. Je vois trop souvent passer de ce genre d'histoire-là, donc j'évite. Alors, pour vous ce matin, on vous rappelle la thématique de notre énigme, c'est les pieds. Alors, de quoi qu'il y a rapport avec les pieds pour notre énigme? Oh, puis ça là, c'est ce vendredi, là, on finit ça facile.
3: OK.
2: Bon, oui. C'est un peu dégueulasse, mais ça, on finit ça facile. Je ne gagne jamais de médaille, mais je passe beaucoup de temps dans des chaussures de sport. Je suis la seule performance sportive qui fait surtout gratter les pieds. Et malgré mon nom, le seul marathon que je cours, c'est d'un orteil à l'autre.
3: Ah, dégueu!
2: De quoi s'agit-il? Je répète la question, je répète les indices. Je gagne jamais de médaille, mais je passe beaucoup de temps dans des chaussures de sport. Malgré mon nom, le seul marathon que je cours, c'est d'un orteil à l'autre, et je suis la seule performance sportive qui fait surtout gratter les pieds. Vous pensez que c'est quoi cette affaire-là, d'après vous? C'est notre énigme de ce matin, 418-724-9870. On vous rappelle la thématique, c'est les pieds. Alors, vous pensez avoir la bonne réponse ce matin? Ben, textez-nous donc ça, via le
3: 418-724-9870.
2: Oui, on l'a.
3: Patrick Cazé-Imbo. Bécomo.
2: Parfait. Yes. Alors, Patrick Cazé-Imbo.
3: Parce que ça s'est rendu à Bécomo, ouais.
2: Oui.
3: Ça existe à
2: Malheureusement,
3: Bécomo.
2: Ça existe un peu partout.
3: Ah, je sais.
2: Mais donc, la réponse qu'on cherchait était bien évidemment...
3: Le pied d'athlète.
2: Effectivement. Alors, bravo, Patrick. J'espère que tu souffres pas du pied d'athlète.
3: Ah, ça, quand t'as ça, c'est contagieux. Tu peux avoir ça très longtemps.
2: Et surtout, le fameux pied d'athlète grimpant.
3: Oui, comme dans la
2: petite... La grande séduction. Ouais, c'est ça. Voulez-vous même dire qui dans gang a un pied d'athlète grimpant? Et c'était Bruno Blanchet qui l'avait. C'était ça pique, ça gratte, puis ça pique.
3: Monsieur Jazz Fusion.
2: Ah, c'est un beau moment de ce film-là. Ouais. Alors, félicitations à Patrick et à tous ceux et celles qui avaient réussi à mettre le doigt sur la bonne réponse. Non, mettez des gants. En tout cas, vous comprenez. On a d'autres quiz comme ça à vous proposer, d'autres jeux d'eau à partir de lundi, bien évidemment. On sera de retour avec ça, toujours aux alentours de 8h10. Aujourd'hui, la journée nationale, récompense-toi. Quand vous voulez vous récompenser, c'est quoi votre petite récompense qui vous fait du bien? Vos réponses après Jean Leloup. Je joue de la guitare. Hey, bon vendredi, vous êtes sur Haut dans les 100 000 matins, partout dans l'Est du Québec.

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1: Jean Leloup à 8h19 dans vos 100 000 matins. Hey, j'ai remarqué ça pour la première fois dans cette toune-là. Un moment donné, il dit à ses musiciens, ah, come on, en voulant dire, tabardouche, vous suivez-vous. Hey, ça doit pas être facile d'être musicien pour Jean Leloup.
2: Ah! Non, moi, j'ai des amis musiciens qui disaient, c'est la gig que tu veux pas, mais en même temps, c'est la gig où t'apprends le plus.
1: Ben, c'est sûr, c'est parce que tu sais jamais de quel bord il va aller. Tu sais, un moment donné, il peut partir sur une chire, il va durer 5 minutes, ou est-ce qu'il va juste faire, comme en gîne de poitrine.
2: Il peut décider de s'en aller en plein milieu du show parce que ça tente plus.
1: Remplis-toi chose, là.
2: C'est ça. Fait que, ben, tu sais, il donne plus vraiment de spectacle, là.
1: Ouais, il y a ça aussi. Mais quand même, ces tunes vont être pas mal en vedette cet été au Québec, hein. Avec, son hommage du côté des Franco à Montréal, son hommage également avec, le spectacle du Cirque du Soleil à l'amphithéâtre Cogeco à Trois-Rivières, où est-ce que c'est la musique de Leloup qui va être en vedette. On s'entend, c'est assez flyé que tu peux faire, ben, des cabrioles, puis ça va marcher avec les tunes de Jean Leloup, ça fait que non, on le voit pas en show, mais sa musique va être particulièrement présente dans l'été québécois.
2: Franco aussi.
1: Ça, c'est sûr et certain. Ce matin, on vous en a parlé tantôt, c'est la journée nationale. Hey, garde-toi donc, récompense-toi, ça tombe-tu bien? On est vendredi, c'est une Moses de belle journée pour ça. Alors, notre question du jour, inspirée de cette journée nationale, hey, garde-toi donc, on veut savoir, quand voulez-vous récompenser, tu sais, vous avez travaillé toute la semaine, faites comme, hey, je mérite une petite gâterie, tabarnouche, c'est quoi votre petite gâterie qui vous fait du bien, que ça peut coûter de quoi, comme ça peut coûter S0, comme dans Wallet, là aussi, là.
2: Dans le Grand Rimouski, il y a Nathalie Boucher qui a même mis une photo à l'appui, elle dit, moi, c'est du homard.
1: Oh, hey, puis en plus c'est le temps là. Hey. C'est le temps.
2: très bonne proposition.
1: Bon, salut les pêcheurs sur la côte nord qui leur saison a starté là.
2: Ah ouais, c'est pas toujours simple mais c'est starté.
1: Oui, effectivement.
2: Ma belle Annie Simard dans la Matanie qui dit un massage, il y a rien de mieux.
1: Oh,
2: et l'affaire qui est plate, c'est souvent quand t'en as besoin, tu veux te faire plaisir, tu prends rendez-vous, c'est rare que c'est la journée même. Des fois ça arrive là, mais c'est
1: hey, mais ça si ça arrive la journée où tu veux, tu fais comme hey, je filerais pour ça. Ouais. M'essaye, puis t'as de la place. Tabarnouche, après ton massage, quand t'es bien relax, puis tu sens encore, lui, la massage, là.
2: Ah, oui.
1: Fais un petit détour au dépanneur, va te chercher un billet de loterie. Ah, ouais, c'est ta journée de chance.
2: Jennifer Richard qui dit une sieste. Il y a un souper de filles ou encore des livres à colorier.
1: Livres à colorier?
2: Oui, les Disney Surprise, là. Il y a comme des livres à colorier surprise de Disney avec les fameux crayons à l'alcool. Ça s'est rendu compliqué colorier, là, mais. Puis ça coûte cher, mais c'est beau.
1: On est loin du Prismacolor du bon vieux crayon-là.
2: Bon, ça marche pareil. Là. Une sieste en plein après-midi pour Karine Savard aussi.
1: Mais tabarnouche, ça a l'air de rien, mais moi, je vais me gâter après-midi.
2: Il y a Karine Tremblay.
1: Hey, j'ai tellement besoin d'une sieste.
2: Ouais, c'est ça. Karine qui dit du stock de camping. Dis-moi, là, quand je m'achète ça, je me gâte. Ou une nouvelle sorte de protéines.
1: Ah, OK.
2: Une fille qui s'entraîne. Cahier à colorier mystère avec des crayons, je te le disais.
1: Okay.
2: Camille Bélanger, c'est ça. Nanook m'appelle, elle, des chaussures. Ou une bonne crème molle. Il y a quelque chose qui coûte moins cher là-dedans, c'est sûr.
1: Ah, ben, t'as peur, la crème molle.
2: Oui, c'est rendu que ça arrive. T'as raison, j'ai pas pensé la première fois.
1: Jamais au stade de la chaussure, là, tu sais, quand même.
2: Jessica Martel a dit, moi, c'est une plante. Je m'achète une petite plante, petit bonus. Okay. Puis c'est le fun, ça reste, là. Catherine Maquette,
1: ben, moi, t'as pas le pouce vert.
2: Oh, ouais, il y a ça. Mais généralement, quand tu choisis c'est ça. C'est que t'es dans la bonne catégorie.
1: Tu sais comment faire pousser ça.
2: Oui, Catherine nous parle d'une sieste, un vêtement, une paire de chaussures pour Lise Villeneuve, de la vaisselle pour Manon Gauthier. Ah ouais, la vaisselle. Un souper au resto avec son mari, Joanne Natacha Thibault, du homard pour Michel, souliers, lingerie, sac à main, parfum. Wow, tu coûtes cher.
1: Ben non, mais quand même.
2: Plante pour Caroline Coulombe, un soin de beauté pour Suzy Michaud et des desserts de qualité pour Avec Amour, délices sucrés, c'est une compagnie de pâtisserie traiteur à Matane.
1: Cool,
2: puis des fleurs, vêtements, coiffeuse aussi, puis un livre. Des tatous. Hey, tabarouette, Marie-Chantal, le mieux des tatous. C'est un petit plaisir qui est éternel.
1: Non, mais c'est pas ça. Tu y penses un petit bout, puis...
2: Puis là, amener ou go, tu
1: de planifier plaisir. Aussi, de tout ouais. Ça. Ouais, c'est ça, là. C'est, tu fais... Ben, tu peux... Je partais pour dire, tu fais pas ça sur un coup de tête.
2: Non.
1: Tu peux faire ça sur un coup de tête, mais tu vas peut-être moins l'apprécier sur le long terme.
2: Cindy Saint-Pierre sur la Côte-Nord nous parle de sushi.
1: Oh!
2: Sushi vino,
1: ça,
2: c'est vrai.
1: Ah, oh, c'est bon, ça.
2: Écoute, là, ça va te parler.
1: La petite dernière,
2: Asias.
1: Ouais.
2: Change de voiture à chaque 6 mois, vous dire. Fait que, tu sais, de quoi se faire plaisir.
1: À chaque 6 mois, Tabarnouche. Hey. OK, non, non, mais c'est parce qu'il il travaille dans un garage où est-ce qu'il est vendeur, puis il y a des mots, là. Hey, à chaque 6 mois, tabarnouche.
2: Qu'est-ce que tu veux?
1: Non, non, mais c'est parce qu'à un moment donné, c'est ballon par-dessus ballon par-dessus ballon.
2: Il est pompier pour la ville de Port-Cartier. Je sais pas, je viens de voir ça. Travaille chez ArcelorMittal.
1: Ah, c'est peut-être dans ses rêves, là, tu sais, de dire change de char à chaque 6 mois.
2: J'aime beaucoup l'image que Chantal nous a donnée aussi. Okay. Une petite marche chez Winners avec un team à la main. That's it.
1: Ah, OK.
2: Ben oui, ça marche tellement.
1: Ben oui.
2: Un gâteau McCain pour Andrea.
1: Ah oui, tu vas finir par trouver quelque chose qui va te faire
2: un
1: plaisir.
2: Voyage dans le sud pour Karen.
1: Toi?
2: Moi? Hey, honnêtement, une belle rando, ça, j'aime ça. Sushi aussi, de dire, ah ouais, tiens, sushi. Mais je suis du genre à essayer de me faire ça, là, dès que j'ai comme petite envie de me faire plaisir, let's go. Puis en fin de semaine, mon chum, pour la fête des mères, a dit... Une journée juste avec des affaires qui vont te faire plaisir. Fait qu'on va improviser selon le plaisir du moment.
1: Bon, c'est sûr, vous allez marcher, que c'est clair, il va y avoir une rando au menu.
2: Ouais, mais là, l'affaire, c'est qu'annonce la pluie. Colin!
1: Depuis quand ça t'arrête, toi, de faire des randos de la pluie, Stéphanie Gagné?
2: Ouais, mais je suis rendue plus douillette.
1: Entre ta bordouche! Tu veux être douillette pour la fête des mères.
2: Ça dépend. Ça.
1: Pourquoi pas? Non, moi, ça a rapport avec la bouffe. Une bonne bouffe ou encore une petite bière. Ça fait longtemps que je vais essayer tout ça. Là, ouais. Okay. Non, c'est pas mal. Ça fait pas mal partie de ces petits trucs-là pour se gâter. Faut bien se gâter dans la vie de la mère.
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saison des festivals qui va être bien remplie pour le chanteur Éric Lapointe. On le verra, entre autres, au Gib Fest de Sorel-Tracy, au Régate de Valleyfield, au Grand Poutine Fest de Granby et aussi dans le cadre des grandes fêtes TELUS pour une xième fois. À Rimouski, on l'écoute avec sa reprise de plume. Bob Épine, Éric Lapointe à Haut.

0: 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Youngblood, zombie, ça s'en vient.
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10: La voie réfrigération de Sept-Îles a été honorée du titre d'entreprise de l'année pour le nord-est du Québec à la soirée des prix Construire de l'Association de la construction du Québec. Entreprise familiale solidement ancrée à Sept-Îles, la joie réfrigération se démarque pour sa fiabilité et l'engagement communautaire. Le président de la CSQ déplore une hausse de la violence dans les écoles de la Côte-Nord depuis 5 ans. Selon Éric Gingras, les syndiqués dans le milieu de l'enseignement font souvent face à des enfants qui vont mordre, lancer une chaise ou frapper. Un peu plus vieux, ils vont intimider et sacrer. Le président syndical en tournée à Sept-Îles propose un nouveau contrat social qui définirait plus clairement ce qui est acceptable ou pas. Détails sur macotenord.com.

des séries contre les Sabres de Buffalo un vendredi soir, c'est dangereux. Ça peut virer en gros party, surtout si le Canadien gagne. Mais il y a aussi d'autres tendances qui sont observées en lien avec les séries. Je vous présente ça dans quelques minutes, puis ça n'a rien à voir avec la popularité dans les restos. Non, rien à voir avec ça. Et juste avant, musique, New Radicals à haut!

0: Nouvelle qui nous a tous fait sourire ce matin dans le Journal de Québec, où on nous parle de la fièvre des séries qui se fait ressentir jusque dans les salles de bain des Québécois, puisque des villes ont observé des pics de consommation d'eau potable pendant les entractes et les fins de match du Canadien de Montréal. Par exemple, à la ville de Laval, on a constaté que la consommation d'eau des citoyens a grimpé entre les périodes, puis à la fin du 7e match contre le Lightning de Tampa Bay le 3 mai dernier. Un graphique qui a été publié sur les réseaux sociaux. Donc, 155 000 litres d'eau consommés pendant le match, 178 000 litres d'eau pendant le premier entracte et jusqu'à 180 000 au deuxième entracte. On voit aussi une hausse avant la mise au jeu initiale, c'est-à-dire qu'on est allé le temps de se vider la vessie juste avant que le match commence. À la ville de Longueuil, on a observé exactement la même tendance et ça doit être comme ça aux quatre coins du Québec. Moi, on ne pourrait pas faire partie des statistiques. Non, j'ai un puits à l'eau dans ma cour, fait que je gère ma propre consommation. Red Hot Chili Peppers à venir avec le meilleur de la musique à haut.
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C'est chose certaine. Le Canadien qui remporte sa 24e Coupe Stanley de son histoire.

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6: La voie réfrigération de cette île a été honorée du titre d'entreprise de l'année pour le nord-est du Québec à la soirée des prix Construire de l'Association de la construction du Québec. Entreprise familiale solidement ancrée à cette île, la joie réfrigération se démarque pour sa fiabilité et l'engagement communautaire. Le président de la CSQ déplore une hausse de la violence dans les écoles de la Côte-Nord depuis 5 ans. Selon Éric Gingras, les syndiqués dans le milieu de l'enseignement font souvent face à des enfants qui vont mordre, lancer une chaise ou frapper. Un peu plus vieux, ils vont intimider et sacrer. Le président syndical en tournée à cette île propose un nouveau contrat social qui définirait plus clairement ce qui est acceptable ou pas. Détails sur MacôteNord.

Quoi vos plans pour la fin de semaine? C'est sûr qu'il y a sûrement quelque chose pour s'occuper de maman avec des rassemblements en famille, brunch, des petits cadeaux que les enfants ont fait à l'école pour la fête des mères. On vous souhaite un beau week-end et on vous souhaite un bon vendredi bien branché à haut pour le meilleur de la musique. Stéphanie Gagné avec vous encore jusqu'à midi et voici Bastille.

C'est drôle, j'étais dans l'auto hier avec ma fille, puis elle me posait la question. Toi, un jour, maman, tu vas-tu être passé date? Tu vas-tu comme pas suivre toutes les affaires qui se passent sur Internet? Puis quand je vais te parler de ça, tu connaîtras rien. Ben, ça se peut très, très bien, mais je vous jure que je fais des efforts pour être à l'affût de tout ce qui se passe. Et pour vous informer par la bande, je vous présente cette tendance qui gagne les finissants du secondaire, le senior assassin. Ça se passe aussi au Québec, mais partout, aux États-Unis particulièrement. Juste avant, voici les trois accords à haut.

0: devoir des finissants. Secondaire 5, tu te promènes dans les cours d'école avec un fusil à l'eau, là, mais je dirais même une mitraillette tellement c'est gros, puis avec des lunettes de piscine. Mais tout ça, c'est pour suivre la tendance qui gagne les finissants du secondaire, le Senior Assassin. C'est un jeu qui a été popularisé aux États-Unis, qui a traversé la frontière jusqu'au Québec, puis qui circule énormément sur les réseaux sociaux. C'est des jeunes qui tentent ces temps-ci, surtout qu'il fait un peu plus beau, d'atteindre leur cible en équipe pour éliminer et remporter la partie avec un fusil à l'eau. C'est sûr que ça fait des journées un peu trempées à l'école, mais les gens sont tellement prêts qu'ils arrivent avec des imperméables. Bon, il y a quand même certains profs qui sont plus ou moins d'accord avec ce genre d'activité. Même chose pour des services de police de quelques villes au Québec qui ont décidé de se mêler à tout ça. Mais bon, ça circule énormément et peut-être que vous le vivez à la maison, que vous allez en entendre parler bientôt. Vous êtes à haut pour le meilleur de la musique. Coldplay, à venir.
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Je sais que pour plusieurs, ceux qui travaillent sur la route particulièrement, on est comme votre collègue de travail. Ouais, votre helper en musique avec le meilleur de la musique. Ah oh, voici Blue Ridge Band. C'est...

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1: C'est un beau week-end qui démarre pour plusieurs dans quelques minutes à peine. Il y en a que le vendredi, ça finit à midi. Ben, c'est la même chose pour moi. C'est là que ça commence mon week-end de fête des mères. Merci d'avoir été là à tous les matins cette semaine. Stéphanie Gagné qui vous souhaite une belle journée, un bon week-end, bonne fête des mamans. À toutes les mamans, à celles qui souhaitent devenir maman, puis à celles qui ont été maman puis qui ont vécu des grands défis. Ouais, ça compte. Ça fait partie, vous faites partie de la gang, ça, je vous le jure. Et, ben, on se dit à lundi. Ciao!
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7: La voie réfrigération de cette île a été honorée du titre d'entreprise de l'année pour le nord-est du Québec à la soirée des prix Construire de l'Association de la construction du Québec. Entreprise familiale solidement ancrée à Sept-Îles, La Joie Réfrigération se démarque pour sa fiabilité et l'engagement communautaire. Le président de la CSQ déplore une hausse de la violence dans les écoles de la Côte-Nord depuis 5 ans. Selon Éric Gingras, les syndiqués dans le milieu de l'enseignement font souvent face à des enfants qui vont mordre, lancer une chaise ou frapper. Un peu plus vieux, ils vont intimider et sacrer. Le président syndical en tournée à Sept-Îles propose un nouveau contrat social qui définirait plus clairement ce qui est acceptable ou pas. Détails sur macotenord.com.

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2: Ben salut tout le monde, c'est Richard Zetsiroy, très heureux de vous amener en musique vers un beau week-end avec ce show radio qui s'appelle Les Grands Bazous. Merci Sylvain Caron de ta présence.
3: Hey, c'est rare que tu... Au lieu de me saluer, il me remercie déjà. Ça veut dire que je peux m'en aller?
2: Non, ben après, la... après le show, non, j'ai besoin de toi pour peser les
3: pions. Okay, je sais pas comment ça marche.
2: Hey, le Canadien joue ce soir contre Buffalo, ce sera pas facile.
3: Non, match numéro 2, est-ce que le Canadien va apporter les ajustements nécessaires? On aura les réponses ce soir.
2: Celui qui sent bien doit avoir plusieurs certificats de naissance ou des passeports différents parce qu'il s'est appelé Johnny Cougar, John Cougar, John Cougar Mellencamp et maintenant John Mellencamp. On écoute avec son grand classique Jack and Diane, le meilleur de la musique. C'est toujours ici à Oh!

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1: Ben, le hit marquant du jour appartient à la formation Aerosmith en ce 8 mai. Je parle du 8 mai 1993. L'album le plus vendu aux États-Unis, c'est Get a Grip du groupe Aerosmith.
2: Très
1: c'est comme
2: bon.
1: Oui, c'est comme un best-of, cet album-là. Oui. Il y a Crazy, il y a Crying, il y a Living on the Edge, des chansons ou un album qui avait remporté des prix aux Grammy Awards cette année-là. Et on va écouter, nous, de cet album, oui, Get a Grip, Living on the Edge, le meilleur de la musique. C'est toujours ici, à haut!
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0: Ben ici, c'est toujours le meilleur de la musique sur le réseau Arsenal Média, le plus grand radio diffuseur au Québec. On a un quart d'heure non-stop devant nous avec, entre autres, Def Leppard, Oasis. Ça va commencer avec Guns N' Roses, une pièce qui s'appelle November Rain. Et ben ça se retrouve sur l'album Use Your Illusion 1, qui sort en 1992. Et semble-t-il que ça se place pour
1: Guns N' Roses. Non, sérieusement, tu en avais parlé un petit peu il y a quelques temps. C'est que, bon, Axl Rose est en voix. Il n'y a pas trop de chicanes dans le groupe. Les premiers spectacles présentés ont été vraiment bien encensés avec plusieurs succès qui s'enchaînent l'un après l'autre. Donc, oui, ça va bien.
0: Ils ont arrêté de se battre entre eux.
1: Oui.
0: Puis je pense que Axl Rose n'a plus le physique pour se pogner avec des gardiens de sécurité dans les bars de danseuses. Il est plus calme. Guns N' Roses, ça s'en vient dans un instant au meilleur de la musique.
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2: Ben, il y a eu Joan Jett avec I Love Rock and Roll et Sylvain Caron. Je te considère comme monsieur optimisme, optimiste. T'es toujours positif.
3: Faire attention, Richard. Là,
2: ben, rassure-moi sur les Canadiens.
3: Le Canadien devra corriger pas mal de choses. Puis resserrer sa défensive parce que vous en êtes aperçu au match numéro 1. Les gros défenseurs et attaquants, les Sabres de Buffalo, pas de dentelle. On rentre dans zone, on cache la vie du gardien, on score des buts. Donc, va falloir que ça change, sinon, la série pourrait être plus courte que je pensais.
2: Ah oui, ben oui, ben oui.
3: J'aurais choisi le Canadien en 7, moi. Alors, si ça prend, tout allait bien.
2: Ça prend une victoire ce soir. Faut pas que ça revienne en cauchemar, cette histoire-là.
3: Ah, ben oui, hein.
2: Voici Robert Charlebois. Avec cauchemar, justement. Le meilleur de la musique, c'est toujours ici. Ah, oh!
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1: Ben, j'espère que les boys vont être fiers ce soir à Buffalo.
2: Ouais, bon, on verra ça. Puis, ce sera surveillé. D'ailleurs, autre match, j'ai pas eu le temps d'en parler tantôt. Là, avant de conclure, Richard, on va surveiller aussi le match entre les Golden Knights de Las Vegas face aux Ducks d'Anaheim. Un peu plus serré dans la série à date. Une partie de chaque côté.
1: Hey, merci, Sylvain Caron. Nous, on se retrouve dimanche matin, 9h.
2: Yeah!
1: Et la semaine prochaine, de midi à 13h.
2: Bonne fin de semaine.
1: Hey, ben, toi aussi, je vous suggère de rester à l'écoute des stations hautes du réseau Arsenal Media parce que c'est toujours le meilleur de la musique. Bon week-end. Salut tout le monde. Bye!
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15: La voie réfrigération de cette île a été honorée du titre d'entreprise de l'année pour le nord-est du Québec à la soirée des prix Construire de l'Association de la construction du Québec. Entreprise familiale solidement ancrée à Sept-Îles, La Joie Réfrigération se démarque pour sa fiabilité et l'engagement communautaire. Le président de la CSQ déplore une hausse de la violence dans les écoles de la Côte-Nord depuis 5 ans. Selon Éric Gingras, les syndiqués dans le milieu de l'enseignement font souvent face à des enfants qui vont mordre, lancer une chaise ou frapper. Un peu plus vieux, ils vont intimidés et sacrés. Le président syndical en tournée à Sept-Îles propose un nouveau contrat social qui définirait plus clairement ce qui est acceptable ou pas. Détails sur macôte.

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4: Hello, hello, bon vendredi, dernière de la semaine, 8 mai. Olivier Poitras qui vous accompagne en cette dernière journée de la semaine. Journée de match pour le Canadien de Montréal. Match numéro 2, Canadien Sabre ce soir. Et on pense ça, nous, on va être ensemble jusqu'à 19 parce que le party rock un peu plus tard aujourd'hui. Pour l'instant, ce qu'on s'offre en musique, ce qui s'en vient, Mumford & Son dans les prochaines. Of Monster and Men s'amène et tout de suite, c'est Matt Mason avec Downstairs. Je vous souhaite un excellent vendredi.

Déjà vendredi, quels sont vos plans pour le week-end? De quelle façon vous allez en profiter? Est-ce que vous sortez en fin de semaine? Est-ce que vous restez à la maison? Est-ce que vous pensez travailler sur le terrain, peut-être? Partir à la piscine, qui sait? Tout de suite, c'est la musique de Mumford & Sons avec Osier. Voici Rubber Band Man. Bon vendredi sur les ondes de haut.

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1: Ah ben vous le savez, hein, l'une des bonnes façons de retrouver ce que vous avez peut-être manqué au courant des derniers jours, dernières semaines, que ce soit des chroniques radio, que ce soit des entrevues, que ce soit certains moments dans vos 100 000 matins ou encore dans le trafic, dans le retour à la maison. Vous avez notre site web qui est une bonne façon d'aller rattraper tout ça. Vous avez la section rattrapage et aussi, vous avez l'option de pouvoir nous écouter en direct. Partout que vous soyez, que ce soit sur votre téléphone, votre ordinateur, que ce soit sur votre téléviseur intelligent, votre appareil intelligent. Ah, toutes les façons sont bonnes. Dans les prochaines minutes, la musique de Maneskin, ça s'en vient avec Supermodel. Un gros merci d'être branché à haut.
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Il y a beaucoup de gens qui sont branchés devant leur téléviseur ce soir à compter de 19h. Vous savez pourquoi, on en reparle dans les prochaines. Match numéro 2 de la série Canadien-Sabre. Pour l'instant, voici Patrice Michaud. Tu as...

Ce soir, c'est le match numéro 2 de la série Canadiens-Sabres. Les Sabres qui mènent cette série-là 1-0. Et je pense que le Canadien aura besoin d'ajustements pour le match de ce soir. Hâte de voir aussi quel genre de formation Martin Saint-Louis va employer. Est-ce qu'on va utiliser les mêmes joueurs que lors du match de mercredi? Ou est-ce qu'on pourrait peut-être voir un retour de Brendan Gallagher, de Jaden Struble, peut-être aussi Oliver Kapanen qui pourrait essayer de relancer Ivan Demidov? Ce serait intéressant de voir. Canadien Sabre, 19h ce soir du côté de Buffalo. Dans les prochaines, la musique de Youngblood avec Zombie, ça s'en vient. Je vous souhaite un excellent vendredi.

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4: Bonjour, le Conseil des Inuits de Ouachatmac Maliotenam exprime sa profonde tristesse à la suite du décès d'un membre de la communauté dans des circonstances qui rappellent les inégalités auxquelles font face les Premières Nations au Québec. Itoum invite la première ministre Christine Fréchette à reconnaître l'existence de racisme systémique. Il est temps que des gestes concrets soient posés, déclare le chef Jonathan Tchétouche. Et puis la traverse de Tadoussac opérera avec un seul navire à partir de lundi en raison de l'arrêt technique du Armand Imbeau. Le service s'effectuera avec des départs aux 40 minutes. La Société des traversiers précise que le Félix-Antoine Savard viendra prêter main forte pour la longue fin de semaine de la Journée nationale des Patriotes pour des traversées plus fréquentes. Des

0: Jean-Baptiste Noël, la plupart des joueurs des Yankees de New York.
1: C'est chose certaine. Le Canadien qui remporte sa 24e.

Eh bien, vous l'avez entendu, hein, c'est ici même que vous pouvez entendre cette chanson de David Jalbert, la Coupe Stanley version 2.0. Tout de suite, ce qui s'en vient, la musique de Kane Brown avec Two Pair.

0: J'ai commencé à regarder un peu qu'est-ce que je pourrais bien faire cet été avec la famille, avec les amis. Et j'ai commencé à regarder aussi la location de chalet. On vous a une affaire, on est quoi? On est le 8 mai aujourd'hui. Et déjà, si vous cherchez à louer un chalet, cherchez à louer une occupation pour l'été, ça commence à se faire rare, les gens qui se prennent vraiment d'avance et qui font bien, évidemment. Parce que si tu te prends trop tard, il reste plus rien. Et c'est pas mal. Pas qu'il reste plus rien. Non, il reste encore des endroits quand même assez intéressants. Mais les choix sont limités. Je vais juste vous dire ça comme ça. Si vous pensez louer un endroit cet été, vous pensez partir en vacances, en chalet, peu importe, pensez-y d'avance. Dans les prochaines, la musique de Simple Plan, I'm Just a Kid, ça s'en vient.
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0: Je vais prendre le temps de vous saluer tous autant que vous êtes, peu importe de quelle façon que vous êtes branchés, que ce soit via votre téléphone intelligent, que ce soit dans votre véhicule ou que ce soit sur votre appareil intelligent aussi. Un gros merci d'être branché sur les ondes de haut. On poursuit ça avec Kevin Parent et Boomerang. Bon vendredi chez nous.
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1: Ben aujourd'hui, c'est le malheureux anniversaire du décès d'une légende. Gilles Villeneuve, qui est décédé le 8 mai 1982 sur la piste de Zolder. Et on a annoncé d'ailleurs aussi cette semaine son film sur l'histoire de Gilles Villeneuve qui sera disponible partout au Québec dans les salles de cinéma à compter du 11 novembre. Et ça, ça va attirer beaucoup, beaucoup de monde certainement. Dans les prochaines, la musique de Somber avec Back to Friends. Restez là, ça s'en vient.
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4: Le Conseil des Innus d'Ouachatmac Maliotenam exprime sa profonde tristesse à la suite du décès d'un membre de la communauté dans des circonstances qui rappellent les inégalités auxquelles font face les Premières Nations au Québec. Itoum invite la Première ministre Christine Fréchette à reconnaître l'existence de racisme systémique. Il est temps que des gestes concrets soient posés, déclare le chef Jonathan Tchétouche. Et puis la traverse de Tadoussac opérera avec un seul navire à partir de lundi en raison de l'arrêt technique du Armand Imbeau. Le service s'effectuera avec des départs aux 40 minutes. La Société des traversiers précise que le Félix-Antoine Savard viendra prêter main forte pour la longue fin de semaine de la Journée nationale des Patriotes pour des traversées plus fréquentes.

pour vous. Un petit beat reggae un peu, hein? Avec Sublime et Santeria, c'est ce qu'on s'offre. Retour en 1996. Un gros merci d'être branché sur nos ondes. 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

0: Ben, c'est le temps des festivals, le temps des spectacles. Il y a beaucoup de gens qui vont se promener un peu partout à travers la province pour courailler les shows de musique au courant des prochaines semaines, des prochains mois. Et d'ailleurs, il y en a un qui s'en vient à Montréal les 29 et 30 mai prochains. Beaucoup de gens d'un peu partout à travers la province aussi qui vont se déplacer du côté du parc Jean-Drapeau vendredi et samedi les 29 et 30 mai prochains pour aller voir l'excellent Luke Combs qui sera du côté du parc Jean-Drapeau. Et je dis ça comme ça, reste encore quelques billets. On va falloir faire vite parce qu'il n'en reste pas beaucoup. D'ailleurs, Luke Combs s'amène, lui, dans les prochaines minutes avec un succès de 2025. Back in the Saddle, c'est ce qui s'en vient. Vous aurez également la musique de Tame Impala et ses nouveautés Dracula. Tout ça et bien plus, je vous souhaite un bon vendredi.
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Olivier Poitras qui vous accompagne dans le meilleur de la musique. Et on poursuit ça avec celle de Corias et Printemps. Je vous souhaite un excellent vendredi à Haut.

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1: Ah ben on va poursuivre ça ensemble, nous, dans les prochaines minutes. Pourquoi? Ben c'est parce qu'à compter de 16h, c'est le Party Rock qui s'installe. Et on va pouvoir finir l'après-midi ensemble et débuter la soirée également ensemble, vous et moi, accompagnés de, pourquoi pas, l'apéro, ça vous tente. Dans les prochaines, d'ailleurs, il y aura les plus gros classiques rock des années 80, 90, 2000 jusqu'à aujourd'hui. Restez là, ça s'en vient.

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4: Bonne fin de journée. Le Conseil des Innus de Ouachatmac Maliotenam exprime sa profonde tristesse à la suite du décès d'un membre de la communauté dans des circonstances qui rappellent les inégalités auxquelles font face les Premières Nations au Québec. Itoum invite la Première ministre Christine Fréchette à reconnaître l'existence de racisme systémique. Il est temps que des gestes concrets soient posés, déclare le chef Jonathan Tchétouche. Deux ministres, dont Catherine Champagne-Jourdain, réagissent devant l'indignation d'Itoum. Les faits reprochés dans le décès de Philippe Pinette sont inacceptables, affirme le vice-premier ministre Yann Lafrenière. Il précise que le procureur a porté des accusations contre un médecin, un procès criminel et une enquête du coroner sont en cours. Pour le ministre Lafrenière, il s'agit d'allégations de manquement grave et non d'un problème systémique. La traverse de Tadoussac opérera avec un seul navire à partir de lundi en raison de l'arrêt technique du Armand Imbeault. Le service s'effectuera avec des départs aux 40 minutes. La Société des traversiers précise que le Félix-Antoine Savard viendra prêter main forte pour la longue fin de semaine de la Journée nationale des Patriotes pour des traversées plus fréquentes. Et puis l'Association sétilienne des arts et de la culture présente son Salon du printemps pour ce week-end de la fête des mères. Les artisans exposent au centre socio-récréatif depuis hier soir de l'art visuel, des bijoux, de l'art textile et d'autres produits locaux. Bon week-end tout le monde!

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3: Et on reprend ça, oui, bon vendredi, un gros merci d'être branché sur les ondes de haut. Olivier Poitras qui vous retrouve dans le Party Rock. Le Party haut de ce vendredi 8 mai, peu importe d'où vous êtes branché, c'est un plaisir de vous savoir là. Avec bien sûr les plus gros classiques rock des années 80, 90, 2000 jusqu'à aujourd'hui. D'ailleurs, dans les prochaines minutes, Diary of a Dead Man, ça s'en vient. Blink 182 avec All the Small Things, Kings of Leon aussi, U2, Green Day, Manskin, tout ça et bien plus. Je vous souhaite un bon vendredi.

toutes les sphères de la musique. Et bien sûr, le Québec n'y échappe pas. Avec la magnifique voix de Marjo et son band Corbeau. Retour en 1981. Je lâche pas! Bon vendredi.

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1: Ce qui est bien animé un show de party, c'est qu'on peut vous sortir les plus grosses tunes et commencer la fin de semaine en force. En ce vendredi, quels sont vos plans pour le week-end? Il y en a qui vont peut-être défraîchir la cour un peu. Il y en a qui vont partir à la piscine. Il y en a qui vont passer le week-end à l'extérieur simplement pour profiter. Ben, faites-le. L'année prochaine, on aura la musique des White Stripes. Ça s'en vient. Les Red Hot Chili Peppers, les ZZ Top, Nirvana, Smash Mouth et bien sûr la musique de Metallica avec Enter Sandman.
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1: Il y a plusieurs personnes que j'entends parler du film Michael, film sur Michael Jackson qui est sorti au courant des dernières semaines. Et ben moi, je l'ai pas vu encore. Évidemment, ça semble être un film à la hauteur des attentes. La critique était pas super excellente, c'est dit en passant, mais les gens qui l'ont vu ont adoré. D'ailleurs, si ça vous intéresse, c'est encore en salle et ce sera encore pendant un certain temps. Dans les prochaines, la musique de Jet, Are You Gonna Be My Girl, ça s'en vient.
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4: Bonne fin de journée. Le Conseil des Inuits de Ouachatmaq Malioténam exprime sa profonde tristesse à la suite du décès d'un membre de la communauté dans des circonstances qui rappellent les inégalités auxquelles font face les Premières Nations au Québec. Itoum invite la Première ministre Christine Fréchette à reconnaître l'existence de racisme systémique. Il est temps que des gestes concrets soient posés, déclare le chef Jonathan Tchétouche. Deux ministres, dont Catherine Champagne-Jourdain, réagissent devant l'indignation d'Itoum. Les faits reprochés dans le décès de Philippe Pinette sont inacceptables, affirme le vice-premier ministre Yann Lafrenière. Il précise que le procureur a porté des accusations contre un médecin, un procès criminel et une enquête du coroner sont en cours. Pour le ministre Lafrenière, il s'agit d'allégations de manquement grave et non d'un problème systémique. La traverse de Tadoussac opérera avec un seul navire à partir de lundi en raison de l'arrêt technique du Armand Imbeau. Le service s'effectuera avec des départs aux 40 minutes. La Société des traversiers précise que le Félix-Antoine Savard viendra prêter main forte pour la longue fin de semaine de la Journée nationale des Patriotes pour des traversées plus fréquentes. Et puis l'Association sétilienne des arts et de la culture présente son Salon du printemps pour ce week-end de la fête des mères. Les artisans exposent au centre socio-récréatif depuis hier soir de l'or visuel, des bijoux, de l'or textile et d'autres produits locaux. Bon week-end tout le monde!

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hockey sont assis devant leur téléviseur ce soir à compter de 19h. Évidemment, on va parler de la série Canadiens Sabres dans les prochaines. Pour l'instant, ce qui s'en vient, Imagine Dragons dans les prochaines. À l'instant, Zébulon avec Marie-Louise au...

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1: Ouais, match numéro 2 de la série Canadiens Sabres. Les Sabres qui mènent cette série-là 1-0. On s'attendait pas à une série facile et ça ne sera pas. Mais ma prédiction pour le match de ce soir, le Canadien de Montréal va l'emporter, va sortir encore plus fort qu'ils l'ont fait mercredi, ça va de soi évidemment. Est-ce qu'il y aura des changements à la formation? Ça serait intéressant à voir. Autour de Brendan Gallagher, d'Oliver Kapanen, Jaden Struble, qui sera là? À suivre. Dans les prochaines, Blur avec Song 2, ça s'en vient.
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1: 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The Killers au retour. Oh!

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4: Le Conseil des Inuits d'Ouachatmak Maliotenam exprime sa profonde tristesse à la suite du décès d'un membre de la communauté dans des circonstances qui rappellent les inégalités auxquelles font face les Premières Nations au Québec. Itoum invite la Première ministre Christine Fréchette à reconnaître l'existence de racisme systémique. Il est temps que des gestes concrets soient posés, déclare le chef Jonathan Chetouche. Pour le ministre Lafrenière, il s'agit d'allégations de manquements graves et non d'un problème systémique. La traverse de Tadoussac opérera avec un seul navire à partir de lundi en raison de l'arrêt technique du Armand Imbeau. La Société des traversiers précise que le Félix-Antoine Savard viendra prêter main forte pour la longue fin de semaine de la Journée nationale des Patriotes. Bon week-end tout le monde!

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Et la voix de Brian Johnson qui faisait son apparition sur cet album avec un tout nouveau chanteur AC/DC qui sortait Back in Black en 1980. Ça a été un succès instantané et l'un des albums les plus vendus de l'histoire. Voici You Shook Me All Night Long.

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1: 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Nous, dans les prochaines, en voilà un classique, Midnight Oil, Beds Are Burning, ça s'en vient.
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Ben, c'est un énorme plaisir de passer ces heures-là en votre compagnie. Et on aura le bonheur de se retrouver demain à compter de 16h dans le Party Rock. V'là une chanson qui vous amène vers la saison estivale. Ça s'en vient. Dans un petit peu plus d'un mois, les frères à cheval avec l'été. On se parle demain. Salut!

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5: Le Conseil des Inuits d'Ouachatmac Maliotenam exprime sa profonde tristesse à la suite du décès d'un membre de la communauté dans des circonstances qui rappellent les inégalités auxquelles font face les Premières Nations au Québec. Itoum invite la Première ministre Christine Fréchette à reconnaître l'existence de racisme systémique. Il est temps que des gestes concrets soient posés, déclare le chef Jonathan Tchétouche. Pour le ministre Lafrenière, il s'agit d'allégations de manquements graves et non d'un problème systémique. La traverse de Tadoussac opérera avec un seul navire à partir de lundi en raison de l'arrêt technique du Armand Imbeau. La Société des traversiers précise que le Félix-Antoine Savard viendra prêter main forte pour la longue fin de semaine de la Journée nationale des Patriotes. Bon week-end tout le monde!

un bon vendredi soir en ce 8 mai. La fête des mères, elle approche et en fin de semaine. 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
1: Les inscriptions d'artistes pour l'escale musicale sur le site web de la ville de Sept-Îles est déjà débutée, donc c'est votre chance de vous inscrire. Dépêchez-vous, plus vite que vous le faites, moins vous avez à y penser. Vous ne serez pas stressé de manquer la date limite, donc allez faire un tour sur le site web de la ville de Sept-Îles. Et sur la Côte-Nord, en ce vendredi 8 mai, merci.

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